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2: L'information africaine ce matin présentée par Mathis Slimano, bonjour.
4: Bonjour Andréane, bonjour à tous.
2: Le Mozambique est à la une de votre journal.
4: C'est aujourd'hui qu'est publié le cinquième volet de l'enquête Mozambique Exposed menée par RFI, un consortium de journalistes. Focus ce matin sur la répression politique et un acteur clé des exactions, le CERNIC, pour Service National d'Enquête Criminelle. On vous explique. À suivre le reportage de notre envoyé spécial dans l'Est de la République démocratique du Congo, le nouveau bilan des autorités fait état de plus de 800 cas avérés de malades d'Ebola, dont 192 décès. On reviendra aussi sur le discours sur l'état de la nation au Gabon. Plus de 2 heures de discours devant les deux chambres du Parlement pour Brice Clotaire-Oligui Nguema, au programme des annonces sociales et un repositionnement du pays sur la scène mondiale. Et puis le Cap-Vert exceptionnel au Mondial de foot. Le petit poussé a tenu l'Espagne en échec 0-0. Ce soir, place au choc France-Sénégal. Plus d'une centaine de témoignages et d'entretiens effectués par 30 journalistes issus d'une dizaine de médias français, mozambicains ou encore portugais. Mozambique Exposed, c'est l'enquête menée par RFI en coordination avec la plateforme Forbidden Stories. On évoquait hier le climat de répression politique qui règne dans le pays. Focus ce matin dans le cinquième volet de notre enquête sur l'un des rouages de cette répression, le CERNIC, pour Service National d'Enquête Criminelle, pointé pour son rôle dans la répression qui a fait plus de 400 morts lors de la crise post-électorale fin 2024. Le CERNIC a depuis été placé par la présidence sous l'autorité du bureau du procureur général et non plus du ministère de l'Intérieur. Correspondance Gaëlle Lalex.
5: Antonio Cipriano est le coordinateur du parti d'opposition Anamola pour le quartier de Matola dans la banlieue de Maputo. En mars, plusieurs hommes, un pistolet à la ceinture, se sont présentés à son domicile alors que son fils était seul.
6: Ils ont poussé l'enfant dans la maison et il a commencé à pleurer. Alors ils ont tout fouillé, le salon, la chambre. Ils n'avaient pas de mandat. Ils étaient habillés en civil, mais un ou deux avaient des gilets du CERNIC. Ils sont arrivés avec 2 voitures banalisées.
5: Antonio Cipriano n'a jamais su le motif de cette perquisition. Fin avril, son ami Amilcar Francisco, lui aussi militant d'Anamola, a été torturé à la barre de fer par plusieurs hommes qui lui ont reproché son engagement politique.
7: J'ai reconnu l'un d'entre eux. Il est petit avec une barbe. Il fait partie du CERNIC. Tous les jours, on vit comme ça. Tourmenté, menacé, recherché, chassé d'un endroit à un autre. Et les policiers qui nous tourmentent font toujours partie du CERNIC.
5: Aujourd'hui, le CERNIC est considéré comme l'un des services de sécurité les plus influents du pays. Borges Niamire, chercheur pour l'Institut d'études de sécurité.
8: Le CERNIC est très puissant. Il est soutenu par le régime. Avant, il s'appelait la PIC, la police d'investigation criminelle. Pour vous donner une idée, l'actuel ministre de l'Intérieur était le chef de la PIC quand l'universitaire français Gilles Sistac a été assassiné à Maputo.
5: Gilles Sistac, juriste français, spécialiste du droit constitutionnel, a été assassiné en 2015. Il avait alors conseillé la RENAMO, parti d'opposition, qui souhaitait une réforme de décentralisation. Gaëlle Lalex, de retour de Maputo, Nairobi, RFI.
4: Le CERNIC ou les dérives de la police politique du pouvoir, cinquième chapitre de notre enquête Mozambique Exposed, coordonnée par Forbidden Stories, à retrouver sur notre site RFI.fr.
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4: À 5h33 en temps universel, sur le front de la lutte contre l'épidémie d'Ebola en RDC, le tout dernier bilan du ministre de la Santé rapporte 808 cas avérés de contamination à la souche Bundibugyo, dont 192 décès, quand 48 patients ont été guéris. L'épidémie a officiellement débuté il y a un mois, mais la propagation du virus a très probablement commencé bien avant, notamment dans la zone de Mongualou, à 80 km de Bunia, la capitale régionale de l'Ituri, province qui concentre 95% des cas à Mongualou. L'enjeu reste encore de convaincre les malades méfiants de pousser les portes de l'hôpital général afin de se faire soigner, comme a pu le constater sur place Coralie Pierret.
9: Bienvenue dans la zone rouge.
10: Le docteur Richard Lokoudi, le directeur général de l'hôpital de Mongualou, traverse le balai d'ambulances et de voitures d'ONG. Il n'a pas quitté sa blouse blanche depuis plusieurs semaines. Les yeux fatigués, il guette le pire de la crise.
11: Nous sommes dans la région où tout le monde reste encore malade. Nous supposons que bientôt, là, on aura encore beaucoup plus de cas que les passés.
10: Le souvenir des premiers jours reste vif. Quand Ebola a commencé à se propager dans la zone, son équipe a vite été submergée.
11: Du coup, il y a eu ce manque de confiance qui s'est installé entre la population locale et l'hôpital général parce qu'il y avait trop de décès intra-hospitaliers.
10: Aujourd'hui, le plus difficile n'est pas seulement de soigner, c'est aussi de convaincre les malades de franchir les portes de l'hôpital.
12: Ça va ?
10: Le pasteur Kassereka s'y emploie. Il a guéri d'Ebola et c'est son propre parcours qu'il partage dans les couloirs.
13: Il y a la peur ici, non ? Parce que l'épidémie ne s'est jamais abattue sur Mongoualou ici. Quand les gens meurent comme ça à Cascade, non, ça fait mal.
10: En face de lui, le centre de traitement Ebola où il a été soigné, construit et géré par l'ONG MSF. Sous les grandes tentes blanches, 25 patients sont actuellement traités, 7 cas suspects et 18 confirmés. Coralie Pierret, de retour de Mongoualou. RFI.
4: Et Coralie Pierret qu'on retrouvera dans le journal de 9h, heure de Paris, en direct de l'Est, la RDC, où l'épidémie d'Ebola continue donc de se propager. Au Gabon, la prise de parole de Brice Clotaire-Oligine Nguema devant les deux chambres du Parlement, un discours annuel sur l'état de la nation, c'est une exigence de la nouvelle constitution à laquelle s'est donc plié hier le chef de l'État. Au-delà de plusieurs annonces à caractère social, le président est revenu sur le repositionnement du Gabon sur la scène diplomatique internationale dans une longue prise de parole, Yves-Laurent Goma.
14: 2h15, c'est la durée de ce discours, interrompu par les acclamations des députés et sénateurs, tous majoritairement membres de l'Union démocratique des bâtisseurs UDB, le parti créé par Brice Clotaire-Oligine Nguema lui-même. Il a affirmé avoir hérité d'un pays dans une situation chaotique, un pays qu'il a décidé de bâtir.
15: Ma volonté de bâtir ce pays reste intacte. Je ne suis pas un président des maquettes. Je suis un président bâtisseur et pragmatique.
14: Tout n'est pas rose depuis qu'il est au pouvoir. Il y a un an, la Cour internationale de justice a décidé d'attribuer l'île Mbanié à la Guinée équatoriale.
15: Le Gabon a pris acte du contenu de cet arrêt et est totalement disposé à l'appliquer. Le président de la Commission de l'Union africaine a désigné un médiateur que nous avons approuvé, dans l'intérêt de la paix et de nos deux peuples.
14: Oligine Nguema a aussi soutenu gouverner le pays sur la base des normes internationales en matière de droits humains, de démocratie et d'état de droit. Ses détracteurs l'accusent de restreindre les libertés avec la suspension toujours en vigueur des réseaux sociaux et la réduction au silence de ses adversaires, comme l'opposant Alain-Claude Bilibinzé, actuellement en prison. Yves-Laurent Goma, Libreville. RFI.
4: RFI 5h38, temps universel. On fait le point sur les derniers résultats à la Coupe du Monde de foot. Beaucoup de matchs nuls, un partout hier dans un duel équilibré. Égypte-Belgique, même score pour Arabie Saoudite-Uruguay. Deux partout, ça c'est le résultat de la rencontre entre l'Iran et la Nouvelle-Zélande. Et puis le moment fort, vous l'avez vécu sur RFI, c'est l'exploit du Cap-Vert qui a tenu en échec l'Espagne 0 partout pour sa toute première participation à un mondial. Un coup d'œil maintenant sur le programme de ce mardi avec ce choc très attendu de Dakar à Paris, France, Sénégal, entrée en lice pour les deux nations. Une affiche qui avait donné lieu à l'un des exploits les plus retentissants pour l'Afrique. C'était en 2002 avec la victoire sénégalaise 1-0. Une rencontre qui sera aussi très suivie dans le quartier de la diaspora sénégalaise de New York. Reportage à Little Sénégal, signé Antoine Grenier.
16: À la sortie du métro, 116e rue, Matar traverse le passage piéton. Maillot du Sénégal sur les épaules, le jeune homme, originaire de Touba, est new-yorkais depuis 8 ans.
17: Et c'est une communauté majoritairement sénégalaise. Quand tu rentres ici, la seule langage que tu vas entendre, ce sont les Wolofs. Donc, c'est comme si on est aux États-Unis, mais plutôt toujours au Sénégal.
16: Aux devantures des boutiques, les maillots du Sénégal, des cadres à l'effigie de Sadio Mané et ses partenaires. Ballon de football américain à la main, Yaya arpente Little Sénégal, niché entre les boulevards Malcolm X et Frédéric Douglas.
18: Mais souvent, on se retrouve ici les dimanches, bon, histoire de ne pas se dépiéger, parce qu'il y a tout qu'on veut ici. Donc les dimanches, on se retrouve, on joue au football, on est là, on vit en famille, quoi. Le cœur est toujours ici, quoi.
16: pendant que les tambours des supporters résonnent, échauffement d'avant-match, sur les voitures, les échafaudages, les drapeaux fleurissent. Pour ce France-Sénégal, le quartier de Harlem a clairement choisi son camp. Les Lions à la Coupe du Monde, c'est plus qu'un événement et l'ambition est à la hauteur.
17: Vu qu'on est...
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Sur Radio DC, un jour, un poème, petit regard autour de la société. Le porc avait été écorché, à sa gorge, une plaie, par où sa vie s'était écoulée. Les rayons du soleil frappaient cette chair rose, et les mouches goulues y buvaient, saoules du sang qui commençait à sécher. Il y avait eu ce cri terrible avant ce coup de lame fatal. Et de cette horreur commune, de ce dégoût pour cette faim animale, n'en faisons-nous pas notre délice? Ceux qui veulent habiter l'azur ne marchent-ils pas dans la fange avant de chausser dans leur tête les sandales du martyr qui les mènent au paradis? On le dit impur à se rouler sur une terre de poterie. C'est que sur son corps se fixent multiples parasites qui s'en rassasient. S'il est mal aimé en vie, ô combien il est goûté, apprécié et mort, ce qui le rapproche de l'homme.

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3: Bonjour à toutes et à tous, vous êtes bien à l'écoute de Radio d'ici sur le créneau de Localement Vôtre. Et cette semaine avec moi en studio, il y a pas mal de monde, il y a 5 personnes. Alors on va commencer par Florent, salut Florent.
4: Salut.
3: Il y a Benoît, salut.
5: Salut.
3: Il y a Laetitia.
6: Bonsoir.
3: Sarah.
7: Salut.
3: Et Thibaut.
8: Bonjour.
3: Vous êtes tous et toutes venus pour parler d'un même événement, mais vous faites tous et toutes partie de collectifs différents. Est-ce que vous voulez bien commencer par présenter vos collectifs respectifs ? On peut commencer peut-être par toi, Florent, du coup.
4: Du coup, je fais partie de Burdi Lao. C'est une asso culturelle basée à Burdigne. Nous, on est plutôt orienté concert et théâtre d'impro de temps en temps.
9: Moi, je représente l'association La Fourmilière, qui est basée sur Saint-Sauveur-en-Rue, qui existe depuis 2012. La Fourmilière, c'est de l'organisation de concerts et de soirées diverses. Donc, on a fait des soirées théâtre, on a fait des balles folk, on a fait des soirées comiques, des soirées vinyle, tout un tas de choses. On a aussi un atelier vélo qui est situé au lieu dit de la gare sur la Via Fluvia. Voilà ce qu'on fait actuellement. Et nous, notre prochain événement, c'est notre traditionnel marché de artisans et producteurs qui a lieu le premier samedi de septembre à Saint-Sauveur sur la place de la Halle.
7: Je représente donc la Belle des Champs qui est basée à Saint-Julien-Molamolette. Donc voilà, nous on organise aussi des concerts, la brocante musicale qui a lieu tous les premiers dimanches de septembre et ça nous occupe bien.
10: Et donc Thibaut, moi je représente le collectif Butternut qui est un collectif d'artistes basé à Bourg-Argental qui plusieurs casquettes dont celle de producteur de groupes de musique et aussi organisateur d'événements sur l'année notamment avec les marchés musicaux de la Rivoire à Saint-Julien-Molin-Molette qui débute le 12 juin mais pas seulement puisque par exemple on a fait jouer les Mécanos plus un bal folk le 8 mai dernier à Bourg-Argental.
11: Moi Benoît, je fais partie de la Belle et aussi un peu de Fourmilière. Je vais parler du projet IPA. C'était une idée qui avait surgi un peu avant le Covid. Moi je me souviens de ça, on avait parlé de ça, de regrouper les assos pour faire plus de bénévoles, plus de moyens, faire venir des groupes un peu plus, chers. Ensuite, il y a eu le Covid, c'est un peu tombé à l'eau et deux ans après, il y a Karine, une copine à nous, qui a eu le contact des Ramoneurs de Ménières. Et elle m'a dit « Ouais, j'ai les Ramoneurs de Ménières, qu'est-ce qu'on fait ?» Et puis on s'est tous appelés entre assos et est né IPA1, on va dire. Voilà. Et maintenant, deux ans après, on va faire IPA2.
9: Le retour.
11: Le retour.
3: Et donc IPA, c'est un acronyme pour
9: c'est Interpila Associatif.
3: Ok, ça marche.
9: Et c'est aussi parce qu'on aime bien l'IPA.
3: Et donc là, IPA2, donc c'est un événement musical, puisque vous êtes quand même tous et toutes membres d'asso qui plutôt tournaient autour de la musique. Donc là, c'est un événement musical qui va avoir lieu le 4 juillet. Et cette fois, ce sera sur Saint-Julien-Molin-Molette.
7: Tout à fait.
11: C'est ça.
9: Okay. Ouais, l'idée, c'est de faire tourner, c'est-à-dire d'organiser le concert dans chaque commune de chaque asso. Donc on a fait les Ramoneurs Saint-Sauveur il y a deux ans et Saint-Jumomo là cette année.
3: Avant de présenter IPA2, est-ce que vous voulez bien faire un petit retour sur IPA1? Comment ça s'est passé pour vous, justement, cette gestion commune d'un événement alors que vous n'avez pas forcément l'habitude de fonctionner ensemble? Voilà, est-ce qu'il y a des trucs qui ont bien marché, moins marché? Est-ce que c'était un peu énergivore? Est-ce qu'il y a eu du monde? Plein de questions.
10: L'idée d'IPA, comme l'a dit Ben, qui était de regrouper les associations, il y avait déjà un challenge, quoi, parce que c'est regrouper des associations de villages qui ont l'habitude de travailler en équipe pour organiser quelque chose, un événement dans leur village. Et là, c'était de se réunir pour faire quelque chose de plus gros, donc des gens qui n'ont pas l'habitude de travailler ensemble, qui se connaissent pas forcément très bien, etc. Mais l'idée, c'était que l'envie commune fasse que on puisse faire quelque chose tous ensemble en collectif, quoi. Et ben au final ça a très bien fonctionné en fait. C'est pour ça d'ailleurs qu'on remet le couvert 2 ans après les Ramoneurs, parce que c'était une très belle expérience humaine où effectivement ça a été l'occasion en fait pour les gens de se rencontrer, alors que ben on venait à nos événements les uns les autres, on se connaissait un peu mais pas tous, et en fait ben du coup on s'est rencontrés. On a bien aimé travailler ensemble, ça a été efficace parce que les Ramoneurs, il y a eu du monde, on a eu une très belle organisation, le public était content, les artistes étaient contents de l'accueil.
11: Que des bons retours.
10: Ouais, c'est clair, et donc on s'est dit, ben banco quoi, faut qu'on y retourne. Voilà, avec quand même une grosse énergie, je crois que tout le monde est d'accord, que ça a demandé quand même pour faire ce fatigant, cette premier événement, ce qui explique le fait qu'on s'est donné 2 ans après les Ramoneurs pour remettre, pour recommencer, en se disant on va se laisser le temps de se poser un peu pour remettre l'énergie nécessaire à l'organisation d'un deuxième événement de cette envergure.
11: Et si tu voulais un bémol, ben moi ce serait le bémol, c'est qu'on ait attendu 2 ans. J'aurais préféré qu'on le fasse tout un an après, tout de suite.
3: Ok. J'ai l'impression que c'est comme les enfants ou les tatouages, non ? Après, t'oublies que en fait ça a été tellement énergivore et douloureux.
11: C'est ça, ouais.
3: Ok, vous avez eu beaucoup de monde. Vous aviez combien de personnes qui sont venues ?
10: Ah, on n'est pas du tout d'accord là-dessus.
3: Ah là là.
10: Parce que les
11: 400 à peu près.
9: 400 entrées.
10: Non,
9: je pense.
10: Moi je dirais 700.
4: 600, ouais, donc 500.
10: Moi, compté à la louche, je suis à 700 personnes. Et on les a pas comptés, en fait, il y a eu un bug.
9: Il y en a eu ouais. Tellement trop qu'on n'a pas compté.
11: Mais en tout cas, c'était une très belle réussite.
9: Le côté vraiment chouette, moi, que j'aimerais vraiment souligner, c'est qu'on a fait de l'intergénérationnel. On aurait pu s'attendre, en faisant jouer les Ramoneurs, à avoir que des punks de synthé, et pas du tout. Il y avait des minots, il y avait des vieux, il y avait des gens du village, il y avait des gens qui venaient de loin. Et ça, c'est, pour le coup, c'était vraiment très chouette.
11: On vous invite d'ailleurs à aller sur les réseaux, on a fait un petit teaser, enfin Sarah a fait un petit teaser qui est pas mal du tout. Ça, vous pourrez voir ce que ça donne à IPA.
3: Trop bien. Pour rejoindre peut-être aussi, parce que vous disiez, on en reparlera peut-être à la fin de l'émission, mais qu'il y avait peut-être un besoin de bénévoles pour le 4.
7: Si possible, enfin s'il y a des gens motivés quoi.
3: Ok.
7: Vous êtes les bienvenus à prendre contact avec nous.
4: Oui, en fait, il y a besoin de bénévoles pour plusieurs points. Le montage de toute la structure et tout le lieu pour accueillir le concert qui est le samedi matin. Pour et la soirée, on a aussi besoin de monde pour tenir les entrées et la buvette. Un peu la logistique sur place. Et le soir même, il y aura un peu de démontage, je pense, le lendemain aussi. Donc n'hésitez pas à vous rapprocher d'une des assos, Burdi Lao, Butternut, La Belle des Champs. Ou de venir directement nous voir en début de soirée pour vous présenter quoi.
9: Ou via la page Facebook qui s'appelle IPA Concert.
11: Vaut mieux qu'on le sache avant pour pouvoir organiser.
3: Et pour motiver les personnes à venir bénévoler, du coup, on peut faire un petit déroulé de la soirée du 4 juin.
10: Mais bien sûr, en sachant bien sûr que les bénévoles qui se présenteront, qui nous contacteront, auront droit à l'accès au site et seront restaurés avec des tickets boissons. Donc voilà, c'est aussi l'occasion de participer à l'effort collectif et puis de profiter de l'événement de manière plutôt avantageuse. Au niveau du déroulé, à 18h, on aura l'ouverture des portes avec un premier groupe qui est un DJ, Ina La Case, qui vient nous faire un petit DJ set reggae raga en apéritif. Et puis ensuite, ça déroulera toute la soirée hein, jusque tard. Donc après Ina La Case, on aura le groupe La Mauvaise Foi qui nous joueront un rock français local. Voilà. Et puis on atteindra après les têtes d'affiche, en sachant que je fais de la pub parce que j'y participe aussi. J'espère bien que je retrouverai le temps de jouer avec eux. Mais la Sanfare, qui est la fanfare Sanfare de Saint-Julien-Molin-Molette, participera aussi à ce moment du début de soirée aux interplateaux. Donc venez nous écouter nombreux et nombreuses.
3: Alors on n'a pas de son de la Sanfare, mais on peut peut-être écouter du coup un premier morceau du groupe La Mauvaise Foi.

0: Vous êtes toujours sur Radio d'ici et on écoutait le groupe La Mauvaise Foi qui sera en concert le 4 juillet, un concert organisé par IPA Inter Asso Pila.
1: Inter Pila Asso. Sinon ça fait IAP.
0: Ah, ça marche pas du tout.
2: Ça a pas le même goût.
0: Ça c'est dégueulasse.
1: C'est dégueulasse. Ouais.
0: Est-ce que vous pouvez nous donner plus d'infos peut-être sur la partie restauration qu'il y aura sur place?
3: Alors oui, il y aura 3 food trucks sur place. Donc il y aura Natalia avec ses délicieuses empanadas et ses burgers qui tuent. Il y aura Nasser avec ses petits entremets syriens. Et je ne sais pas qui d'ailleurs, je ne sais pas comment elle s'appelle cette personne. On mangera asiatique aussi ce soir-là. Donc voilà.
1: Food truck, ils seront là toute la soirée. La buvette aussi ouvrira à 18h. En fait, il faut s'imaginer cet événement. Il est pensé comme un festival, quoi. On le fait que sur un jour. Ça a été discuté longtemps de le faire peut-être sur plusieurs jours, etc. Mais en tout cas, l'idée pour IPA, c'est d'organiser un événement sur la durée qui commence en fin d'après-midi, toute la nuit, et qui est en extérieur, où ben, une fois qu'on rentre sur le site, on a accès à tout, à manger, à boire, au groupe, etc., à des animations, tout ça. Et donc oui, il faut s'imaginer plutôt une ambiance festival sur cet événement.
4: Pour enchaîner la soirée, on va écouter Ketengo. Donc Ketengo, c'est un groupe qui vient de Montpellier. C'est un groupe qui a des influences latinos, c'est vachement cumbia, salsa, rumba, avec des influences hip-hop. C'est ouais. Ça qu'on aime bien aussi chez IPA. Et donc c'est une chanteuse espagnole et marocaine, donc elle chante donc en français et en espagnol. C'est hyper dynamique sur scène, vraiment tout le monde va bouger quoi, je pense qu'il n'y a pas de problème avec ça. Ça va nous ramener un peu de chaleur à Saint-Julien, Mola Molette.
0: Eh bien justement, on va écouter un morceau de ce groupe-là, Ketengo, avec une chanson qui s'appelle « Ella ya no está sola ».

0: Et voilà, c'était un morceau du groupe Ketengo qui passera lors du concert organisé par Inter Pila Association le 4 juillet à Saint-Julien-Moulin-Molette. Et ensuite, on arrive maintenant sur la tête d'affiche.
1: Ouais, alors,
0: la grosse tête d'affiche.
1: Ouais, alors on a deux têtes d'affiche en fait. Hein. On a deux têtes d'affiche qui sont Ketengo et Pipi Tornado. Pour nous, c'était un petit peu l'idée de cet IPA. Voilà, on avait deux groupes qu'on aimait bien dans la que tout le monde aimait bien et que on a sélectionné. Donc pour nous, c'est nos deux têtes d'affiche.
2: Ouais, du coup, ce sera Pipi Tornado, donc toujours Montpellier. Hein. On l'a pas fait exprès. Hein. Mais par contre, alors là, ce sera plutôt rock festival. Moi, ça me fait penser un peu Nina Hagen. Elle a une super voix, la chanteuse. Très, très festif aussi. Donc, après Ketengo, je pense que après Pipi Tornado, les gens auront mal aux jambes.
1: On leur fera découvrir notre fabuleux territoire.
2: Je pense qu'ils se disent qu'il faut continuer à faire vivre les petites assos. Parce que, mine de rien, j'ai bien l'impression que les subventions, tout ça, dans les temps qui courent, ça va être de plus en plus compliqué. Donc, il va falloir que les assos, les groupes et le public, surtout, jouent le jeu, je pense. Parce que sinon, ces événements-là, peut-être seront amenés à disparaître.
1: Je crois qu'on est tout à fait d'accord avec Ben là-dessus, avec Bénide, que oui, y a des efforts qui sont consentis là par tout le monde, et que les premières personnes que ça concerne, c'est le public, quoi, qu'on espère qu'ils viendront nombreux localement ou feront des kilomètres, hein, pourquoi pas profiter de cet événement qui va être super bien organisé, qui va être dans une ambiance vraiment sympa. Et avec une très belle programmation, quoi. On espère que les gens se rendent compte de la chance qu'ils auraient de venir à côté de chez eux, profiter d'un événement de cette envergure et de cette qualité, tant au niveau de la programmation que de l'organisation, quoi. Et du prix aussi, puisque on considère que...
3: Parce que tout ça pour 15 euros. En pré-vente.
1: En pré-vente.
3: 15 euros en pré-vente, 20 euros sur place. Donc je pense que pour une telle programmation, on est plutôt... accessible au plus grand nombre, y compris à des familles, à des bandes de potes, etc., etc.
0: Et pour les préventes, justement, ça se passe comment ?
3: Alors, on passe par le site Hello Asso. Donc, on peut retrouver le QR code... on peut retrouver le lien, pardon, sur notre page Facebook, sur notre compte Insta et sur la plupart des affiches et des flyers qu'on distribue. Il y a un petit QR code qui suffit de scanner. Et juste... parce que c'est un peu mon credo, c'est gratuit pour les moins de 12 ans et il y a un tarif jeune, 5 euros pour les 12-16.
0: On va peut-être écouter un petit morceau de Pipi Tornado avant de finir cette émission.

0: C'était Pipi Tornado avec la chanson Pipi Off the App. Et donc Pipi Tornado qui sera en concert le 4 juillet à Saint-Julien-Molin-Molette. Et ce sera pas la clôture de soirée parce que il y aura encore du monde derrière.
1: Ouais, il faudra en garder quand même un petit peu sous le pied parce qu'on a aussi un petit closing de folie. Donc il y a Kaynix qui va venir clôturer la soirée. C'est une DJ lyonnaise, Kaynix, qui mixe hip-hop, électro. Elle est déjà venue jouer une fois pour la Belle des Champs à Saint-Just. C'était assez chouette. Elle a fait la première partie d'Enigme Marron au fil. Enfin voilà, elle tourne un petit peu sa bosse. Et pour clôturer la soirée, je pense que voilà, ça va vraiment envoyer.
0: Ouais, je l'avais vu. Elle mixe avec KLM.
1: Oui,
0: KLM,
1: exact.
2: C'est ouais, ça.
1: C'est ça.
0: Eh ben, on arrive au bout de cette émission. Est-ce que vous avez envie de rajouter quelque chose avant justement de finir sur un mix de KNX ?
2: On vous attend tous nombreux et nombreuses.
1: Ne loupez pas le concert de l'année.
2: Exactement. Même si vous êtes attirés par ailleurs, dites-vous que localement, c'est toujours mieux.
1: Et moins cher.
0: Ok. Ça marche. Beaucoup d'arguments en faveur de ce concert organisé le 4 juillet à partir de 18h à Saint-Julien-Molin-Molette. Merci beaucoup d'être venu en studio.
2: Merci Manon.
1: Merci.
3: Merci.
0: Merci beaucoup. Et puis à bientôt. Et merci aux auditeurs, auditrices de Radio D'ici.

0: Bonjour.
1: Bonjour. 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
0: Aujourd'hui, on va vous parler du roman « Le premier jour de paix » d'Elisa Beyram, paru en 2023 aux éditions de L'Atalante.

Elisa Bayram est née en 1990 dans le Midi. Elle s'est fait connaître en tant qu'autrice de science-fiction en 2020 avec son premier roman « Rêveur Zéro ». En 2023, elle publie son deuxième roman « Le premier jour de paix » qui a été retenu notamment dans la sélection du prix Utopial et qui est notre sujet aujourd'hui. Son troisième roman « Dessous Concagna » paraît en 2025, comme les précédents chez La Talente. Tout en traitant des sujets bien lourds comme la destruction de la planète à coup de surexploitation de ressources et des pandémies, Elisa Bayram s'inscrit dans une écriture de SF positive, dans le sens qu'elle propose toujours des regards d'espoir sur les futurs possibles. Elle travaille aussi en tant que scénariste pour des jeux vidéo et elle participe activement au débat dans les milieux de la SF francophone, par exemple par sa participation répétée au Festival des Utopiales et des Intergalactiques. Actuellement, elle travaille sur son quatrième roman qui renouera avec l'univers du premier jour de paix qu'on va vous présenter maintenant.

Le premier jour de paix est un roman dont les différents chapitres racontent des histoires distinctes et construisent une sorte de portrait de la Terre dans un moment de recherche de paix globale. Les bouleversements climatiques ont rendu la grande majorité de la planète totalement invivable et les guerres ont décimé les humains et pas mal d'autres espèces vivantes. La planète est divisée en quatre grands territoires, les Jiti, qui se disputent des frontières. Dans ce contexte, ce roman raconte comment des personnes essayent de construire la paix à différentes échelles. Au sein d'un village isolé où plusieurs groupes s'entretuent, entre deux villages en conflit pour une source d'eau, entre les enfants d'une grande ville dont le conflit est monté en violence, entre les représentants des grands territoires, ou depuis le point de vue d'extraterrestres et du pacte galactique.

0: Dans le premier jour de paix, Elisa Beiram déploie un imaginaire post-apocalyptique au premier regard assez classique. La terre est dévastée, les espaces habitables sont de plus en plus limités, partout ça se dispute les rares ressources qui restent, et les conflits éclatent de tous les côtés. On pourrait s'attendre à un scénario du style « un groupe isolé de gentils se bat contre des méchants qui ont pris le pouvoir », comme on en voit pas mal dans les romans, séries et films de ces dernières années. Mais Elisa Beiram nous propose autre chose. Au cours du roman, on apprend que les guerres climatiques et les grands exodes ont été suivis par l'époque de la Grande Réconversion, qui a vu la création des forces de la paix et la formation d'émissaires mandatés pour aider les communautés à sortir de la violence.
1: Un master en résolution de conflits, la fierté de mes parents. Mais si j'ai pu entrer à Jacques Logue, je ne m'en cache pas, c'est surtout grâce à mon statut d'apatride de naissance, qui ouvrait à l'époque pas mal de portes, en particulier dans les cursus d'irénologie. Aujourd'hui, nous sommes plus nombreux encore à nous sentir apatrides. Apatrides, peut-être, mais nous avons les étoiles.
0: Il y a donc au moins une partie de l'humanité qui a compris que pour survivre, il faut faire la paix. L'irénologie étant bien la science de la paix. Et ça au niveau mondial. Dans cette pensée de la paix, ce qui unit, c'est l'humanité, et non pas la nation ou une soi-disant appartenance raciale. Les humains sont pensés comme un groupe, ce qui permet de travailler à des solutions communes pour toute la planète et nous fait sortir de toute pensée nationaliste. Dans le roman, on suit Esfir, une émissaire expérimentée. Elle sillonne le monde pour aller dans des villages qui n'arrivent pas à sortir de l'engrenage des conflits violents. Parfois, sa simple présence permet de discuter avec plus de recul. Parfois, elle a des techniques pour rassembler les parties opposées à trouver des solutions ensemble.
1: Gratter délicatement la surface et laisser les émotions, les acteurs, les enjeux se dévoiler. Un conflit n'est jamais simple, surtout lorsqu'il en a l'air. Il me semble que cette pénurie d'eau touche tous les habitants, tu ne crois pas? Generoso partit à grande enjambée vers la porte et fit sonner une cloche, 3 fois. Après quoi, il revint s'asseoir à la table. Est-ce que tu détestes vraiment Divine? Pas plus qu'un autre. Je sais qu'au fond nous sommes pareils, que nous avons les mêmes besoins. C'est ça le problème. Nous avons tous les mêmes fichus besoins. Et quand le point de non-retour a-t-il été franchi? Quand ils ont attaqué le figuier pour trouver sa source d'approvisionnement. C'était il y a environ 1 mois. Et qu'est-ce qui aurait pu être fait à ce moment-là? Laisser ce maudit figuier tranquille? Quelques habitants s'étaient glissés sans bruit dans la maison, formant un arc de cercle respectueux autour de la table. L'une d'entre eux, la première, avait osé libérer la parole. On aurait pu partager les figues aussi. Même en conserve, elles contiennent un peu d'eau. Ils n'avaient que des aliments secs, et on le savait, normal qu'ils soient devenus fous. On aurait même pu partager un peu de nos réserves. On avait encore un fond de cuve à l'époque. Et surtout, on aurait pu dépenser notre énergie à chercher de l'eau ensemble, au lieu de la gaspiller à se tirer dans les pattes.
0: Ce qui est vraiment agréable à la lecture, c'est que le récit contient plein de petits et grands exemples, mettant en valeur plutôt le partage et l'entraide que le droit du plus fort pour la survie. Il y a toujours de l'espoir, et c'est aussi le cas quand Esfir se retrouve coincé dans un paysage désertique à la suite d'une panne de moto.
1: Il ne fallait pas se mentir. Les chances de mourir ici existaient. Mais les chances de s'en sortir étaient plus grandes. Elle le savait car elle avait déjà vécu cette situation une bonne 20aine de fois. Et tandis qu'elle les recomptait sur ses doigts, elle se rassurait en puisant à la chaleur humaine issue de 50 ans de souvenirs. Tous ces moments où l'espoir avait surgi dans la dernière extrémité de la détresse, sous la forme d'un visage, d'une main tendue, d'une pétarade de moteur. Quelqu'un finissait toujours par passer. Et quelqu'un ne laissait jamais une sœur mourir sur le bord de la route. Pas vrai?
0: Malgré ce regard plutôt optimiste, ce n'est pas pour autant qu'il existe toujours une solution qui convienne à tout le monde. L'état catastrophique de la planète, la raréfaction des ressources, tout ça crée des impossibilités qui ne laissent pas toujours de place pour des happy ends. Si le but est le bien commun et le partage, il faut quand même faire des concessions. Ce qui veut dire que parfois, les émissaires n'ont pas d'autres options que d'inviter les gens à quitter leur terre ne permettant plus d'y survivre.
1: Avez-vous réenvisagé l'exode ? Partir, mais c'est encore la guerre. Plus tant que ça. Et pour aller où ? Au nord-est, il y a des terres fertiles. Assez pour accueillir une commune comme la vôtre. Comment survivrions-nous au voyage ? Sans moyen de locomotion, c'est un long exode, et difficile. Mais le chemin est usité. Il suit une ancienne autoroute, impossible de se perdre. Et de courageuses équipes tiennent bon, à l'arrière-garde, pour approvisionner les voyageurs. Les points d'étape sont encore bien disséminés sur la route. Je pourrais vous les indiquer. Sans eau, avec les malades et les vieillards, nous ne parcourrons pas 100 mètres. En combinant vos ressources avec celles du village d'à côté, vous auriez une caravane solide. Comme si Divine allait accepter un tel marché. Parlez-en avec elle. Vous pourriez être étonné, qui sait. Vous êtes moins ennemi de vos voisins qu'esclave de votre soif. Vous l'avez oublié, mais il y a d'autres besoins élémentaires que celui d'alimenter son corps. Ne vous interdisez pas de parler de départ sous prétexte que vous avez décidé de rester il y a 2 ans de cela. Vous savez comme les environnements changent, et surtout se dégradent vite. Nous sommes loin d'en avoir terminé.
0: Le parti pris pour la paix, dans ce roman d'Elisa Beram, représente un contraste très bienvenu à l'heure où les guerres et l'armement à tout va semblent être la stratégie en vogue pour défendre des intérêts économiques et géopolitiques particuliers, sous prétexte de défendre un soi-disant monde libre. Malheureusement, dans tout ça, l'autrice se laisse aller parfois à des argumentations un peu simplistes ou ambiguës, et la lecture a soulevé pour nous tout un tas de questions, qu'on va regarder de plus près dans la suite.

0: Effectivement, préparer cette émission nous a amené plus d'hésitation que pour d'autres romans. On a vraiment aimé ce livre et en même temps, il y a pas mal d'endroits où il a soulevé des doutes ou des critiques. Par exemple, on a senti qu'Elisa Beram voulait parler de plein d'endroits dans le monde et présenter des personnages qui viennent d'horizons variés. Mais on a aussi trouvé que ces représentations étaient parfois stéréotypées, voire stigmatisantes. Le premier chapitre est particulièrement questionnant. Il présente un conflit à l'intérieur d'un village colombien où plusieurs groupes armés s'affrontent et s'entretuent. Et j'ai trouvé cet imaginaire exotisant et stigmatisant qui joue sur des clichés.
1: La violence ici, c'est une tradition. On y met beaucoup de ferveur. Mais moi, je crois plutôt que dans la reproduction de ces schémas destructeurs, il y a une certaine abdication. C'est une tragédie à l'échelle d'un peuple. La violence n'est pas une hérédité, mais un héritage dont il est certes difficile de se défaire. Tout de même, n'est-ce pas ironique? Faut-il que nous profitions des conditions idéales à la vie pour la massacrer sans vergogne? Crois-tu qu'il aurait fallu connaître l'exode, le vrai, pour changer réellement au fond de nous, pour devenir ou redevenir humain? Quel est ce mal qui nous ronge?
0: En plus, une partie de cette violence est héritée de violences politiques contre une bourgeoisie coloniale. Mais elle est racontée dans l'histoire comme une violence quasi gratuite ou sans fondement. Elle présente le peuple comme quasiment incivilisé, comme s'il n'avait pas eu des bonnes raisons de se révolter.
1: Alors on est descendu, sur Medellín d'abord, et on est essayé par les belles villas de l'Oriente Cercano, par la ceinture verte du jardin Circunvalar, par les immeubles chics et élancés, tous ces trucs qu'ils avaient construits pour rendre la ville attractive, dépolluer et chasser les pauvres. On a tout souillé. Avec pas mal d'enthousiasme, je dois dire, on a rappelé aux commandants complices à quel point leur argent était sale. Mais ça ne nous a pas sauvés non plus. Alors, on est reparti. Quand on est arrivé sur la côte, les gens ne nous ont pas vus d'un bon œil. Mais personne ne pouvait refuser le pain aux voyageurs affamés. Seulement, une fois le voyageur rassasié et installé, il avait pris ses aises et enraciné ses vieux travers, ses petites manies dévastatrices.
0: Cet imaginaire de la violence gratuite revient régulièrement dans le roman et révèle, selon moi, une vision selon laquelle toute violence se vaudrait, que dans l'optique de la paix, la violence serait nécessairement mauvaise. En fait, Elisa Beram aborde parfois, mais trop rarement à mon goût, la question de la justice sociale, ou par exemple le fait que des dominants ont toute la légitimité d'exercer leur violence, notamment pour exploiter ou pour réprimer les dominés.
1: Toutes ces institutions, ces belles constructions humaines, avaient créé et pernicieusement entretenu la violence pendant des siècles, pour condamner ensuite celles qu'on leur retournait. Elles avaient été la solution en même temps qu'elles étaient le problème. Elles avaient promu la paix en faisant la guerre, condamné le système en l'embrassant à pleine bouche, coller des pansements sur des blessures béantes.
0: Elisa Beram souligne à plusieurs reprises que la question de la pénurie de ressources provoque des conflits. Mais elle dénonce très peu le fait que des gens s'accaparent ces ressources. Aussi, à plusieurs reprises, la guerre est associée à l'arrivée massive de réfugiés. Bon, ce qui peut être réaliste si on pense à la montée des violences racistes et nationalistes. Mais franchement, l'association d'idées est bien foireuse et elle renforce les imaginaires d'extrême droite.
1: Ce n'est pas ce que je voulais dire. Il y a aujourd'hui encore de larges bandes habitables dans le centre et le sud de l'Afrique. Pas assez pour contenir l'explosion démographique du siècle. Et puis, tout était pillé, ravagé depuis si longtemps. C'est la guerre, pas le climat qui nous a fait partir. D'abord, mes parents ont essayé d'aller en Afrique du Sud, plus proche, physiquement et mentalement. Il fallait traverser davantage de pays dévastés par les conflits, certes, mais ce n'était pas le désert, ce n'était pas l'océan. Le problème avec l'Afrique du Sud, c'est que c'était non seulement trop petit pour accueillir tous les réfugiés, mais que ça s'est encore rapetissé.
0: Ce sentiment est aussi renforcé par des passages qui sous-entendent que les différences culturelles provoquent des conflits, ce qui est quand même très réactionnaire. Et en même temps, dans le récit, cette idée est historiquement dépassée.
1: Il y a 25 ans, cela aurait été impensable. Mais constatons l'état des choses. Au sein même des GT, des populations d'origine et d'opinion disparates partagent des territoires grands de dizaines de millions de kilomètres carrés, sans que cela ne provoque de conflits d'envergure.
0: Un autre passage qui nous a laissé dubitatif, c'est quand America, une négociatrice, se rend dans un asile en tant que bénévole alors qu'elle se questionne sur sa propre folie. Le passage tombe un peu de nulle part et crée des images stéréotypées. Heureusement, le paragraphe finit par décaler les idées reçues. Quand America fait péter les plombs à un pensionnaire, c'est son comportement à elle qui est dénoncé.
1: Aussitôt, le temps monta, mais étonnamment, la colère n'était pas dirigée vers Nanon. Qu'est-ce que tu lui as dit? Je ne l'ai jamais vu se comporter de la sorte. Sonné d'avoir à se justifier, les cordes vocales déformées en des angles insoupçonnés, America ne parvint qu'à sortir un gargouillis d'excuses. Je vais laisser une note à l'association des bénévoles. Je te déconseille de revenir ici. On a besoin d'aide, pas de problèmes supplémentaires. America se fit escorter vers la sortie avant d'avoir pu exprimer la moindre objection et se retrouva seule sur le perron, décontenancée, incapable de bouger, tandis que le sang lui refluait à la tête, aidé par des flots de honte.
0: Sur plusieurs aspects, le roman Le premier jour de paix peut sembler un peu naïf. Et bon, si on lit le roman avec précision, les imaginaires problématiques sont en général controversés, comme on l'a entendu avec ces différents exemples. Mais ces contre-pieds sont certainement trop rapides pour arriver à nous défaire complètement d'un sentiment de facilité.

0: Un des bouts vraiment chouettes avec le roman « Le premier jour de paix », c'est qu'il met en scène des personnages qui font des erreurs, qui pensent leurs responsabilités, qui ont aussi parfois des réactions déplorables ou qui doutent de leurs choix ou de leurs actes. Les personnages sont bien décrits dans leur complexité et leurs incohérences. Le roman comporte aussi beaucoup de dialogues et met en scène des désaccords entre des personnages sans complaisance ni évidence.
1: Pourquoi les humains s'obstinent-ils à s'agglutiner de la sorte? Il y a des logements libres, de quoi se nourrir, s'occuper, s'enivrer. C'est plus facile que de tout reconstruire de zéro. Les villes sont une erreur que nous avons répétée trop de fois, une aberration en matière d'acheminement et de consommation des ressources, et une déshumanisation des contacts. Tu sais que les groupes perdent en efficience au-delà de 150 individus. Les relations de confiance se tarissent, la communication individuelle baisse et le ciment de la communauté s'effrite. Tu parles de bel horizon comme d'une mégalopole. Au contraire, chaque nouveau quartier est réfléchi pour être en autonomie alimentaire et énergétique, sans pour autant finir en autarcie sociale.
0: Dans ce roman, les personnages font aussi preuve d'une certaine humilité. Yel n'ont pas trop d'orgueil et restent souvent critiques des positions de pouvoir dont Yel pourrait bénéficier, notamment dans le rôle d'émissaire.
1: Dès que la présence d'Esphir avait été annoncée, de tout petits enfants s'étaient rués sur elle en glapissant à qui mieux mieux. Esphir n'aimait pas cette manière de sacraliser les émissaires dans la tête des plus jeunes. Cela donnerait immanquablement des gens peu doués de raison et prêts à gober toutes sortes d'inepties, pour peu qu'elles sortent de la bouche d'un émissaire.
0: Esphir critique aussi parfois les manières de faire d'autres émissaires, et en même temps elle est assez blasée ou désabusée par ce qu'il se passe dans le monde.
1: Je vais vers le nord, mais pas pour résoudre des disputes. Je reçois de moins en moins d'appels à l'aide. C'est plutôt bon signe, non? Ça veut dire que vous avez bien fait votre boulot, vous, les émissaires. C'est quoi la phrase, déjà? Qu'un million d'entre nous SM pour qu'un milliard de plus apprenne. Comme tu vois, je n'SM pas grand-chose présentement. Et je crois même que dans les prochaines minutes, j'aurai plus à apprendre de toi que l'inverse.
0: Mais même quand l'autrice met en scène le dépit vis-à-vis des comportements humains, elle sait le faire avec une certaine forme d'humour. Comme quand elle développe le concept de la « paix par le balek ». Ou comme dans cette scène où elle aborde la question de la destruction de l'environnement.
1: Aujourd'hui, on aurait aussi bien pu se trouver sur Mars. Tout en suivant du bout des doigts avec admiration le tracé du sillon laissé par l'eau dans la Terre, Esphir songeait aux ambitions qu'avaient un jour eues les humains pour la planète rouge. Comment avait-on pu envisager de terraformer un monde lointain et glacial, alors qu'on ne s'était montré capable que de déterraformer le seul qu'on avait ?

0: Parmi les choses que j'ai beaucoup aimées dans le premier jour de paix, il y a aussi le langage standard universel, ou l'UNI, qu'Elisabeth Ram a imaginé.
1: Loin d'être unifié, c'était au contraire un dialecte multiple, fluctuant dans l'espace et le temps, mais grâce auquel les humains avaient réussi à dépasser le carcan de leurs origines éclatées pour communiquer durant les grands exodes.
0: Il ne s'agit donc pas du tout d'une langue universelle qui serait la même partout, mais plutôt d'un langage aux contours fluides dont l'objectif est de pouvoir communiquer et se faire comprendre, et non pas de définir et encore moins de célébrer une unité culturelle et nationale. Il est basé sur le vocabulaire plutôt que sur une grammaire complexe. Tout le monde est amené à apprendre les concepts les plus courants dans au moins deux autres langues que sa langue première, lesquelles, ça dépend de l'entourage ou de la région, et ça finit par créer
1: une espèce de soupe que tous semblaient comprendre.
0: Par ailleurs, Elisabeth Ram évoque aussi la place importante que prennent les langues impérialistes dans cette pratique, comme le castillan ou l'anglais. Et elle met aussi en scène comment cette langue, soi-disant universelle, concept en soi assez critiquable, est utilisée par certains dirigeants des grands territoires pour pousser ou invalider des aspirations nationalistes. Ce n'est donc pas une idée complètement naïve, une langue magique qui ferait que tout le monde s'entend, mais plutôt un outil pragmatique, avec ses avantages et ses limites, pour aider à se rapprocher et à développer des solidarités. Et c'est comme ça, par exemple, que l'émissaire Esfir peut facilement communiquer avec un jeune qu'elle rencontre sur la route.
1: Ton uni est strainy, bizarre. Je comprends tout ce que tu dis, ne t'en fais pas, mais je dois ajuster mon langage à chacun de mes déplacements. Alors, il me faut toujours un petit temps d'adaptation. L'UNI est un peu différent ici et 50 kilomètres plus loin, mais même si tu en parcourais 1000, tu arriverais à te faire comprendre. Oui, oui, je connais le principe. Tu apprends bien tes alternatifs ? Toujours au moins 2 ou 3 pour chaque concept, mais c'est un peu dur des fois. Beaucoup de mots et puis la motivation n'est pas trop là. Comme chez nous, on parle tous pareil.
0: Une chose qui m'a laissé un peu perplexe dans le roman, c'est le rôle des extraterrestres. Ils tirent les ficelles des négociations de la paix sur la Terre. Seuls quelques initiés sont au courant et un fou ressent leur existence. Tout ça, c'est vraiment chelou et pourrait carrément alimenter des imaginaires complotistes. Mais au final, l'autrice fait vraiment preuve de pas mal d'humour à cet endroit et ça amène une certaine légèreté et ouvre l'imaginaire. Le personnage de l'extraterrestre qui s'occupe du dossier de la Terre, par exemple, est un employé de bureau qui se sent enfermé dans cette vie grise et ennuyeuse régie par des règles bureaucratiques du pacte galactique. Et par ailleurs, les humains ont carrément un fan club parmi les aliens qui en discutent vivement sur leurs réseaux sociaux avec leurs interprétations propres de certaines pratiques qui peuvent être très drôles.
1: Vous avez vu dans le Pacifique Nord ? Un îlot autonome a de nouveau été dévasté par les éléments. À ce rythme, ils auront tous sombré avant qu'on ait pu en placer un seul dans le musée des technologies galactiques. Quel dommage ! Ils étaient peut-être conçus pour une poignée d'individus dominants, mais ces habitats artificiels ont mobilisé toute l'ingénierie humaine. Ouais, franchement, quelle désolation de voir tous ces riches qui s'ennuient dans leur luxueuse villa flottante. Oh, c'est tellement voyeur. Mais ces gens ont des caméras partout chez eux. Pourquoi, si ce n'est pas pour qu'on les regarde ?
0: Pour finir, on peut dire que malgré certaines critiques et questionnements qu'il soulève, on aime bien ce roman pour les réflexions qu'il amène. Sa devise « la paix n'est pas l'objectif, c'est la solution » fait même preuve d'une certaine radicalité dans le monde actuel. Et par ailleurs, l'autrice a enrichi son roman d'une bibliographie choisie dans laquelle elle présente quelques textes assez divers qui traitent des recherches en sciences de la paix, de regards féministes sur la question des conflits, des faux arguments contre les migrants ou encore des raisons des guerres et conflits armés de notre époque. Et c'est vraiment chouette parce que pour chaque texte, elle explique dans une phrase ce qui l'a intéressé dedans. C'était le 36e épisode de Vortex et Rotative. On vous a parlé du roman Le premier jour de paix d'Elisa Behram, publié chez l'Atalante en 2023. Et ce grand format compte 192 pages.
1: En juin 2026, une version poche est prévue, toujours chez l'Atalante.
0: L'émission est montée avec des bouts de musique de la musicienne US-américaine Amy Waters.
1: On se retrouve dans 2 mois pour un nouvel épisode de Vortex et Rotative. Au revoir.
0: Au revoir et à la prochaine.
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2: Il est 11h à Paris, 9h en temps universel. 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Dans 10 minutes, priorité santé avec Caroline Paré, mais d'abord toute l'info. Bonjour Mathieu Vendrely.
3: Bonjour Juan, bonjour à toutes et tous. L'Ukraine, au menu du G7 à Évian, ce mardi, le président Zelensky est sur place. Objectif, mettre la pression sur la Russie, mais aussi persuader le président américain Donald Trump de s'engager à nouveau sur le sujet. Daniel Valot, explication dans un instant. Les troupes israéliennes resteront au Liban, déclaration du ministre israélien de la Défense, et ce, au lendemain de l'annonce d'un accord entre l'Iran et les États-Unis, accord supposé mettre fin à la guerre également au Liban. Dans ce journal encore, le futur lance-roquette des armées françaises sera 100% souverain, annonce en marge du salon Euro-Satory. Pas question de dépendre des Américains, nous expliquera Franck Alexandre. Puis la Coupe du Monde de football, match très attendu, on en parle beaucoup, un match très attendu ce soir dans le groupe I, France-Sénégal. Nous irons à Dakar où les supporters sont déjà mobilisés. Un reportage Habib Diao à la fin de ce journal. L'Ukraine donc au programme de la deuxième journée du G7 d'Évian. L'Ukraine un peu passée au second plan depuis le déclenchement de la guerre en Iran fin février. Le président ukrainien Volodymyr Zelensky a fait le déplacement dans les Alpes françaises. Il y est arrivé ce matin. Objectif affiché, notamment par Emmanuel Macron, convaincre le président américain Donald Trump, qui est sur place également, de s'engager de nouveau sur le sujet. Daniel Valot.
4: Pour la première fois depuis longtemps, il y a une fenêtre d'opportunité pour l'Ukraine à ce sommet du G7. La déclaration du chancelier allemand Friedrich Merz témoigne d'un espoir côté européen. Voir le président américain Donald Trump, débarrassé de la guerre en Iran, s'investir de nouveau dans le dossier ukrainien. Cet espoir, c'est également celui d'Emmanuel Macron, le président français, qui va tenter de s'attirer les bonnes grâces de Donald Trump en l'invitant après le sommet d'Évian au château de Versailles.
5: Moi, ce que je veux au fond, c'est d'avoir des Américains qui se disent « On est avec vous, on va continuer d'aider l'Ukraine, on va mettre la pression davantage sur la Russie. » Et la bonne négociation, c'est l'Ukraine et la Russie autour de la table, mais avec les Européens et les Américains qui sont là.
4: Avec les Européens, la précision a son importance, car la France, comme l'Allemagne et le Royaume-Uni, estime improductive la méthode employée jusqu'à présent à Washington, consistant à discuter avec Moscou sans intermédiaire. De son côté, Volodymyr Zelensky plaidera lui aussi pour une reprise des discussions avec Moscou, mais son objectif numéro un sera d'obtenir auprès de Donald Trump des missiles Patriotes pour faire face au déluge de feu déversé quotidiennement par la Russie sur son pays.
3: Daniel Valot, le G7. Hier, largement accaparé par l'accord annoncé entre l'Iran et les États-Unis, accord qui sera officiellement signé vendredi. En attendant, les regards se tournent vers le détroit d'Ormuz, fermé depuis le début de la guerre. Il sera complètement ouvert vendredi, c'est ce que promet le président américain. Alors, on ne sait pas encore officiellement et dans le détail ce qu'il y a dans ce protocole d'accord signé entre Américains et Iraniens, mais d'après le premier ministre pakistanais, dont le pays assure un rôle de médiateur, le texte prévoit la cessation immédiate et permanente des opérations militaires sur tous les fronts, y compris au Liban. C'est d'ailleurs l'aspect le plus important du protocole d'accord, dit ce matin le chef de la diplomatie iranienne. Mais un point d'ores et déjà rejeté par Israël, le ministre israélien de la Défense, Israël Katz, assure que les forces terrestres israéliennes resteront dans le pays sur le terrain hier soir. Et d'ailleurs, il y a eu des échanges de tirs entre le Hezbollah et l'armée israélienne. En Israël, où l'accord conclu entre Washington et Téhéran est largement perçu comme une victoire de l'Iran, Sima Shainet, experte auprès de l'Institut pour les études de sécurité intérieure à Tel Aviv, spécialiste de l'Iran et ancienne du Mossad, elle explique au micro de Frédéric Misselin pourquoi l'Iran a aujourd'hui plusieurs cartes en main.
6: Si l'Iran se sent fort et négocie comme un vainqueur, c'est parce qu'ils envisagent la situation sous un angle différent. La guerre avait pour but de renverser le régime. Ce dernier a survécu et cela donne aux Iraniens le sentiment d'avoir trouvé la force de réorganiser le système face aux grandes armées des États-Unis et d'Israël. Ils se soucient de moins en moins de la population iranienne. Ils se moquent que des gens soient tués. Ils se moquent que des soldats soient tués, que des membres des gardiens de la révolution islamique soit tués. Et bien sûr, le plus important, les Iraniens ont réussi, dès le début de la guerre, à fermer le détroit d'Ormuz. C'est un échec majeur, vraiment majeur, tant pour les États-Unis que pour Israël. Je dirais qu'à la minute où Khamenei a été éliminé, la minute suivante aurait dû être celle de la prise de contrôle d'Ormuz.
3: Sima Shah est une experte auprès de l'Institut pour les études de sécurité intérieure à Tel Aviv, interrogée par Frédéric Misselin. 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Les Européens veulent pouvoir faire sans les Américains, une position largement défendue ces derniers mois face aux prises de position imprévisibles de Donald Trump. Nouvelle illustration, elle concerne le stratégique futur lance-roquette des armées françaises. Un lance-roquette qui ne sera pas américain. Franck Alexandre, à l'ouverture du salon Eurosatory, le ministère des Armées annonce une solution 100% souveraine.
7: L'ombre du système américain HIMARS planait sur les armées françaises pour remplacer les lance-roquettes unitaires à bout de souffle de l'armée de terre, soit la France achetée sur étagère, soit elle privilégiait une solution 100% française. Ariane Group d'un côté et le missilier MBDA de l'autre, chacun proposait sa solution. Un peu plus d'un an pour développer une roquette testée avec succès en avril dernier, un projet industriel en mode agile pour un armement stratégique s'est félicité à l'ouverture du salon Eurosatory Catherine Vautrin, ministre des Armées.
8: Ça fait partie des éléments effectivement agiles parce que je crois qu'on définit le besoin, derrière on propose une réponse qui soit une réponse efficiente. Je pense qu'on est là dans une approche bien comprise entre les besoins des armées, l'architecture bâtie par la DGA et la réponse des industriels. Et donc quand les industriels s'engagent à autofinancer, ça veut dire combien ils croient dans le projet.
7: Le système Sundart du consortium Safran-MBDA produira donc pour les armées une roquette d'une portée de plus de 150 km, un choix qui s'inscrit dans la logique de préférence européenne défendue par l'Elysée pour les équipements militaires de référence.
3: Franck Alexandre, vous en parliez il y a quelques minutes avec Juan Gomez. C'est un procès par contumace en République centrafricaine. La Cour pénale spéciale juge à partir d'aujourd'hui l'ancien président François Bozizé. Celui qui a dirigé le pays entre 2003 et 2013 est accusé de crimes contre l'humanité commis pendant les 4 dernières années de sa présidence. Crimes commis dans une prison et un camp militaire de Bossembélé dans le centre du pays. 3 de ses anciens hauts responsables militaires seront dans le box. François Bozizé, lui, est actuellement réfugié en Guinée-Bissau. Il est sous le coup d'un mandat d'arrêt international. En Inde, difficile, voire impossible, de se connecter à la messagerie Telegram pendant les prochains jours. Nouvelle mesure radicale prise par les autorités pour empêcher un nouvel épisode de triche à l'examen de médecine. Le football, la Coupe du Monde et le premier match pour l'équipe de France ce soir dans le groupe I, 19h, temps universel. Les Bleus rencontrent le Sénégal. Autant dire qu'à quelques heures du coup d'envoi du match, la ferveur est déjà au rendez-vous à Dakar. Cette rencontre historique cristallise déjà les débats dans les places publiques, les gargotes et arrêts de taxi. La confiance est affichée et le mot d'ordre est le même. Les Lions de la Teranga ne doivent pas manquer ce rendez-vous. Habib Diao, vous avez recueilli les avis de quelques supporters dans les rues de Dakar.
9: Le suspense est déjà palpable dans cette gargote de la capitale sénégalaise. L'un des clients, Harun Ndour, est catégorique. L'équipe sénégalaise n'a rien à envier à celle des Bleus.
10: Ils évoluent tous dans le même championnat. Donc, on ne doit pas avoir de complexe devant leur équipe. La défense et le milieu doivent être solides pour faire face à la vivacité des joueurs français. En 2002, personne ne prédisait la victoire du Sénégal. Et je trouve que cette équipe que nous avons est largement au-dessus de celle que nous avions à l'époque. Donc, on peut déjouer cette équipe de France.
9: Profitant de sa pause, Babacar Sy se montre lui aussi confiant.
11: L'équipe de France, ça a fait 2 finales de Coupe du Monde d'affilée. Mais sur les 18 dernières éditions de la Coupe du Monde, ils ont perdu qu'une seule fois un match d'ouverture. Et c'était contre qui ? Le Sénégal, évidemment. Donc, ça va, on est confiant.
9: Plus loin, à un arrêt de mototaxi, Ibrahima Sori Diallo appelle tout de même à la vigilance.
12: Ma seule inquiétude, c'est l'attaque de cette équipe de France. Mais après tout, sur le terrain, ils ne seront que 11 contre 11.
13: 11-11, le subit terrain.
9: Les maquis et les restaurants se préparent en tout cas à faire de ce France-Sénégal une grande soirée populaire. Pour l'occasion, une fan zone est prévue à la place de la Nation. Habib Diao, Dakar, RFI.
3: Les France-Sénégal, coup d'envoi 19h, temps universel. Il sera 19h également à Dakar, toujours dans ce groupe I. 22h TU, Irak-Norvège, plus tard dans la journée, 1h du matin, temps universel. Le premier match détenant du titre, l'Argentine rencontre l'Algérie à Kansas City. Et enfin, 4h TU à San Francisco, la Jordanie jouera l'Autriche. 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Priorité santé, Caroline Paré dans un instant.
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0: Hebdomadaire. C'est pour bidomadaire, en fait. Bonjour à toutes, bonjour à tous, bonjour à tous. Vous êtes sur la bidomadaire sur Radio DC. Et on est assez nombreux et nombreuses dans le studio. On va commencer par Lélé, la technique.
1: Bonjour, bonjour.
0: On ne te voit pas souvent à ce poste.
1: C'est vrai, ça fait tout bizarre de se remettre là, du coup.
0: On a également donc Manon qui a quitté son poste de la technique. Coucou.
2: Oui, je suis en vacances.
0: Ah, d'accord. Alors, en vacances de la technique, oui. Allez, on va faire le tour des personnes que vous connaissez déjà un petit peu, auditeuristes. Donc, il y a aussi Quentin.
3: Bonjour à toutes et à tous.
0: Et puis, donc, moi-même, Morgan. Et on a également Elijah. Bonjour, Elijah.
4: Bonjour.
0: Qui est stagiaire à la radio. Et Célian.
5: Bonjour.
0: Voilà, donc, première fois en direct pour vous deux.
4: Oui.
0: Ouais. Voilà, ça va, pas trop stressé?
4: Un peu.
5: Un peu, ouais.
0: Super. Bon, c'est normal. On commence, à moins que vous ayez un petit quelque chose à rajouter, Lélé, Quentin, Manon.
3: On est censé plus être stressé quand on est en direct.
0: Bah, moi, j'avoue que ça reste toujours un petit peu, ouais. même des années après. On commence avec une auberge espagnole.

0: On ne sait jamais à quel point on est fort jusqu'au jour où être fort devient notre seule option. Bob Marley. Et top.
1: Ok, je suis encore en train d'y réfléchir. Qu'est-ce que ça veut dire être fort mais là...
2: Ouais.
3: Moi, je pense que c'est fort mentalement, non?
1: J'ai compris. J'espère. Je pense que c'est comme ça. Enfin, je l'ai compris comme ça aussi au début. Mais le truc de rester fort, enfin, être fort est notre seule option, ça me renvoie à ce truc de régler tous les problèmes par la force. Mm-hmm. Mais c'est peut-être pas du tout ce qu'il voulait dire, Bob.
2: Je sais pas. Moi, je pense qu'on a le droit d'être vulnérable et que c'est aussi une force, en fait, de l'être.
1: C'est vrai. Il y a Claudine Debeke qui a fait une très jolie chanson sur son dernier album. Alors j'ai oublié le titre de la chanson, j'ai le nom de l'album, c'est ouf, et c'est la première chanson de l'album. Mm-hmm. Où elle, c'est montre-moi de quoi tu es faible. Super belle cette phrase.
2: Ah ouais. Bah écoute, on est là pour philosopher, donc je crois que c'est bien placé ça.
1: Ouais, mais moi je me mets mal à l'aise tout seul quand je philosophe. On passe aux annonces.
2: Allez, c'est parti.

0: Allez, on commence du coup avec le Cinépila à Pélussin qui nous invite ce mercredi 17 juin, donc demain matin à 10h15, à une séance cinéadaptée avec le film Un amour d'épouvantail. C'est un film qui est accessible dès 3 ans et comme tous les cinéadaptés, c'est une séance inclusive ouverte à tous en présence de groupes en situation de polyhandicap. Après la séance, il y a un petit quiz spécial qui est prévu sur le thème animaux de la ferme. Et donc, comme je le disais, c'est à partir de 3 ans, mais vous aussi, adultes, vous pouvez venir, même si vous n'avez pas d'enfant, il n'y a pas de souci. Et une seconde séance, cette fois une séance ciné-collection, le jeudi 18 juin à 19h30, avec le film Wives, donc qui date de 1975, en version originale sous-titrée. Une séance qui sera accompagnée par Catherine Bonnet, de l'équipe du cinéma. Puis après la séance, un buffet partagé où chacun, chacune apporte quelque chose à manger et à partager voilà, est prévu. C'est le jeudi 18 juin à 19h30 au Cinépila de Pélussin.
1: Et plouf ! C'est à mon tour avec la librairie La Parenthèse à Annonay qui vous invite à découvrir des textes contre le numérique. Présentation du manifeste Écran Total et du recueil de textes « L'appel de Beauchâtel ». Ça se passe donc à la librairie La Parenthèse, le jeudi 18 juin à 19h.
2: Le collectif annonéen La Magma, maison d'agitation multiculturelle et alternative, vous propose « L'œuvre se met en scène jeudi 18 juin à 18h ». Les élèves de la classe à horaire aménagé art plastique et l'atelier théâtre de la Lombardière proposent une mise en espace d'estampes empruntées au GAC. Et elles ont réfléchi collectivement et scénographiquement à leur prolongement dans un espace non dédié, mais propice à la création. Ainsi, c'est l'aboutissement d'un projet en différentes étapes, avec une sélection des estampes au GAC, groupement d'art contemporain, une rencontre avec un plasticien, des découvertes d'œuvres dans leur muséographie à Paris, et enfin la restitution du travail collectif dans l'espace, en mouvement et en public. À noter que l'adhésion à la Magma est nécessaire pour participer à cette soirée du jeudi 18 juin à 18h. La Magma se trouve au 18 rue de la au 18 rue Joséphine Baker à Annonay. Pour plus d'informations, un petit mail collectif@lamagma.fr. Et toujours à la Magma, vendredi 19 et samedi 20 juin, Charlène Humblot vous propose un soin individuel de réflexologie plantaire, détente, circulation et drainage pendant 45 minutes. C'est sur rendez-vous avec un petit numéro de téléphone, il y en a même un deuxième dans cette annonce. C'est le 06 89 44 91 88. C'est à prix libre et conscient, c'est accessible à tous. Et vendredi 19 et samedi 20 juin à la Magma à Annonay, c'est sur réservation par téléphone, on vient de le dire, au 06 89 44 91 88.
0: Je me permets de rajouter que du coup Charlène Humblot, c'est une naturopathe avec qui je fais de l'escalade et c'est vraiment une personne très douce et très sympa, donc n'hésitez pas, vous pouvez y aller les yeux fermés. Et je me posais la question, là, la rue Joséphine Baker à Annonay, vous savez, vous, de quand... Enfin, ça fait longtemps qu'elle s'appelle la rue Joséphine Baker ou pas? Parce que
2: aucune idée.
0: C'est tellement rare de trouver des noms de rue avec des noms de femmes que je me posais la question. Vous savez pas?
2: Aucune idée de quand ça date, j'avoue.
0: Ok.
2: Je me demande si ça n'est pas presse de la Magma, ouais, qui l'ont...
0: Ah ouais, ça se trouve,
2: c'est okay. Possible, ouais.
0: Trop bien. Voilà.
1: Et on part sur une conférence qui aura lieu ce jeudi 18 juin à Annonay. C'est dommage, je n'ai pas l'endroit. Voilà, faut chercher sur Internet ou peut-être que quelqu'un arrivera à trouver l'endroit avant la fin de cette bido. J'ai cherché un peu, mais j'ai pas vu. Donc c'est une conférence sur la résistance en Ardèche entre 1940 et 1944. L'histoire du maquis de la Cula, qui était entre les étables et Colombier-le-Vieux, par Christian Astier, qui est enseignant à la retraite et membre de l'ANACRE, c'est un acronyme pour l'Association nationale des anciens combattants. Pour rappel, c'est jeudi 18 juin à 20h à Annonay. La conférence dure 1h30 et elle sera suivie d'un échange avec la salle. L'entrée est libre.
2: Point cinéma au cinéma de Saint-Julien-Molin-Molette le vendredi 19 avec le film DAO de Alain Gomi. Donc c'est une comédie dramatique de France, Sénégal et Guinée-Bissau avec Cathy Correa, Joey Kouadio et Samir Ghesmi, d'une durée de 3h05. Donc voilà le résumé. Aujourd'hui, Gloria marie sa fille en banlieue parisienne. Il y a peu, en Guinée-Bissau, elle assistait à la cérémonie qui consacre son père décédé en ancêtre. D'une cérémonie à l'autre, entre passé et présent, vie et mort, réalité et fiction, Gloria se réconcilie avec son histoire, trouve sa place et connaît un moment de paix. Le tarif plein, c'est 5,50 € et réduit 5 €. Toutes les informations sont à retrouver sur www.cinemolette.com. Donc c'est le vendredi, comme dit plus tôt, c'est le vendredi 19 juin.

0: Soirée au bar-restaurant Le Baroscope de Pélussin, le vendredi 19 juin dès 20h30, pour un duo apéro-tricot avec Élise de Bobine et Madeleine, et en soirée, des jeux avec Manu des Déambulants. Le Baroscope se trouve aux 2 places des Croix à Pélussin. Pour info, un numéro de téléphone 07 89 50 36 19. Apéro-tricot et soirée jeux au Baroscope de Pélussin, le vendredi 19 juin à 20h30.
1: L'association d'animation de Primarette en Isère organise une fête de la musique le vendredi 19 juin, un petit peu avant la fête de la musique, avec deux groupes régionaux, Polaris Duo et Cover Club, pour faire vibrer et revivre les plus grands tubes pop-rock internationaux des années 50 à nos jours. Le concert est à 20h avec une buvette et un petit point snack dès 19h et c'est gratuit. Le repli est possible en salle, en cas de pluie. Donc c'est le vendredi 19 juin, dès 19h à Primarette.
2: Et du coup, pour compléter mon annonce de tout à l'heure, donc la conférence sur la résistance du maquis de Kula, ça aura lieu à 20h ce jeudi 18 juin et ce sera à la salle des voûtes des Cordeliers à Annonay.
3: Cette année, on fête à Saint-Chamond la 29e édition du festival La Rue des Artistes, un festival engagé et de proximité. Ça se passera du 19 au 21 juin. Les concerts et les spectacles sont au parc Nelson Mandela. Alors, au programme de ce week-end exceptionnel, le vendredi 19, il y aura les groupes Soviet Suprême en co-collectif, Tracy de Sa et The Defenders, Monica, et enfin, Gros Monsieur pour clôturer la soirée. Ensuite, le samedi 20, on aura The Wailers, puis La Caravane Passe, Cactus et Mammut, et enfin Nawa. Et enfin, pour clôturer le festival le dimanche 21 juin, il y aura Les Têtes Raides, Woko, Salut l'Orage, et enfin les Mirabelles Kitchen. Donc pour les tarifs, on est à 12 euros par jour. Et si vous voulez un pass pour les deux jours du vendredi au samedi, ça coûte 20 euros jusqu'à épuisement des stocks. Il y aura une surprise pour le billet du dimanche 21 juin. Je ne veux pas trop m'avancer, mais en général, le dimanche, c'est gratuit. Et la 29e édition du festival La Rue des Artistes à Saint-Chamond se situe donc au parc Nelson Mandela du 19 au 21 juin. Espérons qu'il fasse beau. Sinon, il y a toujours la salle pour se replier.
1: Et la surprise, là, donc ils disent surprise pour le billet, parce qu'en général, il y a la gratuité sur le billet le dimanche, c'est ça?
3: En général, ouais.
1: D'accord.
3: Mais il suffirait que cette année, ce soit pas le cas pour que j'ai fait une annonce foireuse, donc excusez-moi par avance.
1: Que juste le billet sera plus joli, mais qui sera quand même payant, bon.
3: Peut-être.
1: À voir. Et juste pour dire que, du coup, la rappeuse Tracy Dessa and the Defenders est, c'est vraiment une super artiste, n'hésitez pas à aller la voir. Et,
2: Morgan est fan.
1: Ouais, je suis très fan. Et si jamais ça vous intéresse également, il y a une interview d'elle sur le site de la radio qui est super bien, c'est moi qui l'ai faite.
3: Forcément.
1: Voilà, c'est tout.
4: Vendredi 19 juin à Saint-Vallier, à 19h30, il y aura le chanteur Stéphane Soulier avec le groupe À Petits Pas. En première partie, vous pourrez écouter Joe Muse de la compagnie Péricard. Le concert est gratuit et en plein air sur la place du Champ de Mars à Saint-Vallier, vendredi 19 juin à 19h30, c'est marqué une fois 18, une fois 19. Et le samedi 20 juin, il sera à Boulieu, aussi pour un concert gratuit, sous les Halles, à partir de 21h. À noter qu'à 19h, place de la Fontaine, toujours à Boulieu, se produiront les Zaps.

0: On part maintenant à Annonay avec les centres sociaux qui proposent différentes activités et autres sorties pour ce mois de juin. Alors pour toutes et tous, on a un café rando qui a lieu ce vendredi 19 juin de 9h à 11h avec un départ à Annonay au Zodiac. Et lundi 29 juin, une balade au lac des Ménettes de 13h30 à 16h30. Mais c'est où le lac des Ménettes, vous savez ?
1: C'est une très bonne question.
2: Ouais. C'est après Ardoye. Enfin, après Quintenat, quand tu continues en direction de Saint-Félicien par là-bas.
3: Et on peut se baigner dans ce lac des Ménettes ?
2: Je ne crois pas parce qu'il y a beaucoup de pêche et il y a risque de se prendre un hameçon dans le pied.
3: Ah d'accord, c'est dommage. C'est
1: exactement, il y a un panneau, attention, hameçon dans les pieds.
2: Ouais, j'irai pas m'y baigner personnellement.
0: Bon bah si vous voulez faire une balade autour du lac sans vous baigner, bon ça c'est une info à vérifier, c'est le lundi 22 juin. Et alors là c'est des annonces pour les jeunes de 12 à 25 ans. Yes, on est jeunes longtemps au centre social d'Annonay, c'est super. Enfin moi je le suis plus mais peut-être toi Quentin tu passes encore.
2: À quel âge ?
0: 25.
2: Ouais, c'est bon, je passe.
0: Nickel. Alors, bah, tu peux faire un tournoi de pétanque jeunesse ce mercredi 17 juin. Par contre, il faut s'inscrire en binôme par téléphone au 06 99 41 63 95. Et il y aura aussi un accueil spécialement pour les jeunes ce vendredi 19 juin de 15h à 19h à La Croze. Pour les seniors maintenant. Lundi 22 juin, il y a une visite du Secours Populaire d'Annonay. Le rendez-vous est sur place à 14h. Et le mardi 23 juin, un repas partagé pour clôturer l'année. Chacun apporte un plat salé ou sucré. C'est au parc de Déomas de 11h30 à 15h. Toutes les infos sont à retrouver par mail contact@csxannonay.fr.
2: Les Ménettes, c'est à Saint-Jordais. Je n'avais pas le nom exact du village, mais voilà.
1: C'était d'accord, sur la commune de Saint-Jordais. Alors, voilà. Et effectivement, sur le site d'Ardèche, c'est de l'Ardèche, les joggeurs, les familles et les pêcheureuses sont invités, mais ça ne parle pas de baignade.
2: Ouais, bon, vaut mieux pas. Nya, nya, nya.
0: Bah c'est à qui
4: C'est à moi, pardon.
1: On a oublié de faire tourner le micro.
0: Bah oui.
1: À Célian.
4: Alors, toujours sur Annonay, le juste à côté, donc un bistrot local food à Annonay, nous invite à une swing party le samedi 20 juin avec, à 20h30, une initiation, au Lindy Hop et un bal à 21h15. Je vous rappelle que le juste à côté se trouve au 55 avenue de l'Europe à Annonay. Réservation et renseignements au 04 27 51 97 44. Et le swing party au juste à côté, c'est samedi 20 juin à 20h30. Venez seul ou accompagné, peu importe, venez danser.
2: Ouais, pour information, je suis allé déjà une fois. Et ouais, c'est très marrant, même si vous ne savez pas danser, comme moi par exemple. C'est très cool à faire.
1: Le fameux Lindy Hop là ?
2: Ouais.
1: Ouais, ok.
2: Ça se ressemble au swing, c'est cool.
1: Ok.
5: Les amis de l'orgue nous invitent le samedi 20 juin de 16h à 17h pour la fête de la musique à un concert musique et voix avec la participation de plusieurs musiciennes, musiciens et choristes. C'est au temple d'Annonay, 15 rue Francky Kramer et entrée libre. D'autre part, le mardi 23 juin à 18h30, ce sera une heure musicale, concert hors les murs proposé par plusieurs groupes musicaux du conservatoire intercommunal dont l'atelier musical traditionnel. L'ensemble des flûtes, saxophones et musique de chambre de la Maison de la Musique et des pratiques amateurs. L'entrée est libre. Concert musique et voix le samedi 20 juin et concert hors les murs mardi 23 juin au Temple d'Annonay, 15 rue Francky Kramer.

0: Allez, on fait un petit tour au Monte Café, une fois n'est pas coutume, de Vanosque, qui fêtera également la musique ce samedi 20 juin sur la place des droits de l'homme, donc à Vanosque, et à partir de 17h30. Donc de la danse à 17h30 avec le groupe Tounounou, en trois mots. Une scène ouverte ensuite de 18h30 à 20h. Donc si vous êtes musicienne, musicien, amateuriste et que vous souhaitez participer à cette scène ouverte, contactez le Monte Café. Donc vous pouvez le faire, vous trouverez toutes les coordonnées sur internet, mais l'adresse donc c'est contact@monteillercafe.fr. Donc Monteiller, ça finit par ET. Et ensuite il y a des concerts qui ont lieu à partir de 21h avec Rock Sénil, donc à 21h, le Vano Blues Boys à 22h, enfin les Vano Blues Boys à 23h, c'est le groupe Usafon. Et il y aura de la musique jusqu'à minuit, des interventions chantées de la chorale de chant révolutionnaire, la choraleuse également. Vous pourrez trouver une buvette sur place, le repas sera partagé. Il est possible de se garer sur le parking de la salle Jean Moulin, comme d'habitude. Voilà, donc pour rappel, c'est le samedi 20 juin à Vanosque, à partir de 17h30 pour la fête de la musique. Et pour toute info, le contact du Monteiller Café, contact@monteillercafe.fr.
1: Ce samedi 20 juin de 11h à 15h, l'équipe de l'Espace des Hommes vous accueille au centre social de Bourg-Argental pour sa fête annuelle. Il y aura un repas spectacle autour du thème du cabaret.
2: La compagnie Éclore Création vous invite à l'inauguration d'une fresque murale inspirée de l'œuvre de Miyazaki en présence de l'artiste Ikotsumi et de ses stagiaires, samedi 20 juin à 16h. Avec la projection du reportage de la fabrication de la fresque par Émilie Souillot et la projection du carnet de notes de Christelle Thomasin. Cela dure un total de 30 minutes environ. En soirée, fête de la musique avec une scène ouverte de 20h à 21h sur inscription à l'adresse suivante contact@éclorecréation.com. C'est gratuit, les places sont limitées à 45 personnes et la soirée se poursuivra avec Sound System créé par Monsieur Ashtri à partir de 22h. Tu peux apporter ton vinyle, ta clé USB ou tes CD avec tes musiques préférées et venir danser ou juste découvrir du bon son. La buvette, il y aura une buvette sur place avec vin, bière et jus de fruits locaux. On peut payer en espèces ou en chèques et des food trucks, notamment celui de Nasser avec ses spécialités syriennes de 18h30 à 21h30 dans la cour de la maison. C'est à Malval, à la maison des Coccinelles, samedi 20 juin.
3: Et à l'occasion de la fête de la musique sur Annonay, vous pouvez retrouver plus de 30 animations musicales de 13h à 1h du matin ce samedi 20 juin. De l'avenue de l'Europe au parc Simone de Beauvoir, en passant par le centre ancien et la place des Cordeliers, tout le centre-ville jusqu'au parc Riboulon et le cercle de Para s'animera sur des rythmes variés, pop, rock, reggae, musique trad, chant et danse de tous horizons. Vous trouverez les détails de cette programmation sur le site de la mairie d'Annonay.
0: Voilà qui clôt nos annonces pour aujourd'hui, pour cette semaine. On va continuer avec les émissions de la semaine, avec pas mal d'émissions qu'on va vous présenter. Je laisse la parole à Quentin et Manon.
3: Allez, je prends mon tour de parole au début. Sur les créneaux de Localement Vôtre, vous pouvez retrouver les membres de plusieurs associations du coin, Birdie Lao, La Belle des Champs, La Fourmilière et Butternut, qui se sont regroupés pour mutualiser leurs forces en créant la deuxième édition du concert IPA Inter Pila Asso, qui aura lieu le samedi 4 juillet sur la place Bancel de Saint-Julien-Mont-la-Molette. Il y aura plein d'artistes divers et variés qui se succéderont tout au long de la soirée à partir de 18h. Je vous en donne quelques-uns. Donc, il y a La Mauvaise Foi, groupe de rock local, Pipi Tornado, groupe national aux influences punk lyrique, Ketengo, DJ KNX. Il y aura aussi peut-être Radio DC qui enregistrera le concert pour le rediffuser.
0: C'est ça, ouais, c'est l'idée. Je me rappelle plus si on était parti sur une rediffusion en direct ou non. Peut-être même rediffusion en direct. Hein.
3: Ouais.
0: J'ai un doute. Il faut qu'on regarde nos notes.
3: Ouais. Moi, je me suis engagée sur rien parce que j'ai envie de boire des bières et de profiter du concert.
0: Mais ouais. Du coup, c'est moi qui vais m'y coller, je crois.
3: Ouais. Je crois que
0: t'étais
3: prêt.
0: Ça sera quand même un plaisir. et puisque souvent je fais un peu le fanboy, aller voir Pipi Tornado, c'est génial.
3: Voilà. Il y aura aussi plein d'autres surprises sonores tout au long de la soirée. Elles sont un peu dévoilées pendant l'émission. Je rappelle juste que le tarif sur place, c'est 20 € pour le tarif adulte. Pour les 12-16 ans, c'est 5 € et pour les moins de 12 ans, c'est gratuit. Par contre, si vous prenez en pré-vente sur le site Eloasso, c'est moins cher. Voilà pour Localement Vôtre.
2: Dans Les Enfants d'ici et d'ailleurs, c'est le rendu d'un atelier fait à l'école de Villevaucans par Camille, que vous connaissez peut-être, car elle a fait l'émission 325-715 en direct, et d'ailleurs qui revient avec une nouvelle émission en septembre, mais je vous en dirai plus bientôt, en septembre justement. Et voilà, c'est une petite émission musicale, parce que Camille s'occupe de tout ce qui est musique et travaille à la MMPA. Donc voilà, il a eu l'occasion de faire une émission avec l'école, et c'est une petite émission musicale où les enfants chantent, c'est assez cool avec des histoires.
0: Spoiler.
2: Voilà, je spoil directement. Et dans Surprise sortie du chapeau, c'est pas la même chose, mais c'est aussi avec une école, l'école Saint-Joseph de Roiffieux. Et cette fois, c'est Amaury, que vous connaissez pour l'émission Chez Tonton, qui a sorti une émission avec, pareil, les enfants qui racontent des histoires en chanson. Voilà, ça ne vient pas de la même... c'est pas la même chose, mais c'est fait par deux personnes différentes. Voilà.
0: J'ai bien aimé la petite ambiance Terminator.
2: Ouais, il y a une petite ambiance inquiétante aussi, ça y est.
4: Désolé, c'est une page web qui était ouverte. Et en fait, YouTube, c'est génial, lit les musiques tout seul sans qu'on lui demande de les ouvrir. Donc voilà.
0: Une petite surprise d'utilisation.
2: Non, mais ça mettait un peu dans l'ambiance. C'est un côté un peu inquiétant. Quoi.
0: Non, en vrai, c'était pas déconnant. Ouais. Donc voilà qui clôt notre petite pastille émission de la semaine. On va continuer avec un petit son. Donc vous avez peut-être l'habitude maintenant, si vous écoutez régulièrement la bidomadaire, c'est tiré d'un projet qui s'appelle Les Voix de l'eau. C'est la restitution d'une collaboration avec le réseau de lecture publique des médiathèques des Monts du Pilat. C'est quelque chose qui a été fait pour la fête de l'eau en 2026. Les sons seront sûrement réutilisés d'ailleurs pour la fête de l'eau en 2027. Et on en écoute un.

Quelques textes philosophiques sur l'eau. L'eau est-elle le symbole de l'éphémère? Pour Lao Tzu, vers 600 avant Jésus-Christ, la grande perfection est comme l'eau. Comme elle, elle dispense ses bienfaits aux 10 000 êtres et ignore les luttes. Comme elle, elle se détourne des obstacles et les évite, descend vers la vallée et demeure là où les hommes ne peuvent pas habiter. Dans ce monde, rien n'est plus inconsistant et plus faible que l'eau. Et pourtant, l'eau attaque et emporte ce qui est dur et puissant. Dans la lutte éternelle entre l'eau et le roc, c'est toujours l'eau qui emporte la victoire. Rien ne lui résiste et rien ne peut la vaincre. Car la faiblesse a raison de la force et la souplesse s'impose à la dureté.

C'est le sang de la terre pour Brunetto Latini au XIIIe siècle. La terre est toute creusée dedans et pleine de veines et de cavernes par lesquelles les eaux sortant de la mer vont et viennent parmi la terre et sourdent dedans et dehors selon que les veines les mènent ça ou là comme le sang de l'homme qui s'épand par ses veines au point d'irriguer tout le corps en amont et en aval. Élisée Reclus, vers 1869, nous raconte l'histoire du ruisseau. Il est vrai, nous n'adorons plus comme nos ancêtres ariens, sémites ou ibères, l'eau qui jaillit en bouillonnant du sol, pour la remercier de la vie et des richesses qu'elle dispense aux sociétés. Nous ne lui bâtirons point de nymphées et ne lui verserons point de libations solennelles. Mais nous ferons plus en l'honneur de la source. Nous l'étudierons dans son flot, dans ses rides, dans le sable qu'elle roule et la terre qu'elle dissout. Quand nous aurons enfin compris entièrement la source et qu'elle sera devenue notre associée fidèle dans l'œuvre d'embellissement du globe, alors nous en apprécierons d'autant mieux le charme et la beauté. Nos regards ne seront plus ceux d'une admiration enfantine. L'eau, comme la terre qu'elle anime, doit nous sembler de jour en jour plus belle, depuis que la nature s'est révélée, non sans peine, de sa longue malédiction. Sur une multitude de fronts, la guerre de l'eau gagne la terre. C'est l'un des grands enjeux du XXIe siècle, condition sine qua non de la vie.

Ivan Illich, en 1988, H2O, les eaux de l'oubli. Tout au long de l'histoire, l'eau a été perçue comme la matière qui irradie la pureté. À présent, la nouvelle matière est H2O, et la survie humaine dépend de sa purification. H2O et l'eau sont devenus des contraires. H2O est une création sociale des temps modernes, une ressource rare qui demande une gestion technique. C'est un fluide sous observation qui a perdu la capacité de refléter l'eau des rêves, son pouvoir mystique de laver la souillure spirituelle. Elle est devenue un détergent technique et industriel, une boisson toxique.

0: Voilà, c'était Les Voix de l'eau, donc des textes qui ont été choisis à chaque fois par la lectrice qui a fait le petit son et mis en musique par la radio. On va continuer avec, avec une petite good vibe. Je veux bien un petit tapis de good vibe, s'il te plaît, Lélie. Allez, en good vibe, bon, c'est pas vraiment une good vibe, mais c'est une info qu'on s'est dit qui était intéressante de faire passer quand même. Il y a Annone Renaglo qui propose un poste comme secrétaire médico-social à la Maison des Femmes Santé à Annone. Et voilà, donc c'est un poste, c'est un mi-temps, il me semble, 17,5 heures par semaine, donc 4 demi-journées. Si vous avez un profil, bon, je vais pas vous dire toute la fiche de poste, hein, mais si vous avez un profil qui pourrait correspondre, si c'est quelque chose qui vous intéresse, n'hésitez pas à les contacter. Les candidatures sont à poser avant mi-juillet, de mémoire. Donc la Maison des Femmes Santé, c'est un lieu d'accueil, de soins et d'accompagnement pour les femmes à partir de 15 ans. Donc des femmes vivant ou ayant vécu des violences. Les bénéficiaires peuvent y trouver un parcours de soins et d'accompagnement individualisé à leurs besoins, quel que soit le contexte et les types de violences vécues. La prise en charge s'appuie sur une équipe pluridisciplinaire et associe les actrices du territoire. Voilà, donc un ou une secrétaire médico-sociale pour ce poste. N'hésitez pas à contacter la mairie. Ah oui, avant le 12 juillet, je suis en train de voir la date limite de candidature. Et il y a un deuxième poste, donc là c'était Annone Renaglo, maintenant c'est la ville d'Annone qui cherche un ou une médiatrice de proximité. Donc là on est sur un temps plein. Donc le contexte du poste, je vais vous lire le petit encadré. Donc en réponse au constat partagé par l'ensemble des actrices institutionnels et associatifs, l'accès à la pratique sportive, de santé, d'isolement, d'errance, d'incivilité, de non-recours aux droits des publics, des familles, la ville d'Annone souhaite renforcer la présence de proximité au sein du quartier prioritaire Les Hauts-de-Ville. Voilà, donc les objectifs sont multiples, repérer les publics isolés et en difficulté, contribuer à l'expression et à la compréhension des attentes et des freins, faciliter le dialogue, accompagner vers les dispositifs et les structures ressources, adapter l'offre de services, mettre en place des actions. Voilà, donc c'est un poste de médiateur, médiatrice socio-sportif, avant le 26 janvier cette fois la candidature, contacter la ville d'Annone. Voilà, ça sera tout pour ces deux annonces. Voilà, on continue. Qu'est-ce que tu disais, Quentin?
1: Pardon. Il y a Marie qu'il fallait annoncer ici long.
0: C'est pour c'est pour ça, en fait, ça vient maintenant.
1: Ok, bah, parfait.
0: Spoiler. Donc, comme le disait si bien Quentin, le week-end prochain, donc le week-end, donc c'est vendredi, samedi, dimanche, c'est les 26, 27 et 28 juin. Radio d'ici va avoir une couleur d'antenne un peu particulière, puisqu'en fait, on va rediffuser pendant les trois jours, donc c'est de 9h à 18h, je crois, de mémoire, qu'on rediffuse toute la programmation de la radio éphémère Ici Nombre. Ici Nombre, c'est une radio donc, qui dure trois jours, qu'on crée en grande partie, donc c'est Radio d'ici qui la porte, mais l'idée c'est de faire une radio à plusieurs radios. Donc on va retrouver pendant les rencontres concertina, qui sont des rencontres autour des enfermements, je suis en train de vous lancer plein d'informations en même temps, j'espère que vous arrivez à suivre, qui ont lieu chaque année à Dieu le Fit. En général c'est la dernière semaine de juin, et donc là-bas on va retrouver d'autres radios comme Radio Saint-Féréol, Radio des Boutières, Radio Diwa, je crois qu'il y a même quelqu'un de Radio Zinzine cette année. Voilà, et l'idée c'est de faire trois jours de radio avec voilà, des restitutions de ce qui se passe sur ces rencontres, rencontres autour des enfermements. Donc vous allez pouvoir y retrouver des conférences, des émissions spéciales, des interviews, des tables rondes. La plupart les choses se font en direct, vous allez voir, c'est génial. Et donc, du 26 au 28 juin, voilà, Radio d'ici devient Ici Nombre pendant trois jours. Est-ce que vous voulez rajouter quelque chose? Donc, je partirai avec Quentin et Manon. Mm-hmm. Manon Baye, Quentin.
1: Bah ouais, ça va être cool. L'année dernière, c'était très instructif, donc j'espère que ça sera tout autant, et je pense que ça sera tout autant cette année.
0: Ouais, super. Effectivement, c'est un bon moment à chaque fois. Et c'est très convivial aussi. Hein. C'est sérieux, mais c'est un bon moment. Voilà. Eh ben, ce sera tout pour Ici Nombre. On écoute encore un petit son. Donc c'est un sonde qu'on a fait avec l'école de Saint-Julien Molin-Molette. Une fois n'est pas coutume, c'est pas le premier.
2: Et c'est le dernier cette semaine.
0: Ah, c'est le dernier cette semaine. D'accord. Donc dernière semaine avec les sons réalisés pendant l'atelier qui avait été fait avec Joëlle Soyer, donc autrice, qui a écrit la trame Hélicante et Quatre pattes, également bénévole de la radio qui fait l'émission Visage tendre. Allez jeter une oreille, c'est super. Donc les enfants avaient une micro-consigne, une petite phrase, c'était « On est en 2150, raconte-nous ta rencontre avec un animal » et on écoute cette dernière proposition.

0: Vous êtes bien installé? Super. Et ben, quand vous voulez. Allez, c'est parti. Donc, vous commencez avec vos prénoms?
1: Mélise. Nous sommes en 2150. Je rencontre un Guermingandre. Il s'approche de moi, alors je lui demande. Comment tu t'appelles? Je m'appelle Plume. Quoi? Tu parles? Incroyable! Penses-tu que cette rencontre était le fruit du hasard? Je ne pense pas. Est-ce que tu aimes voyager? Oui, mais mon aile droite est blessée. Si tu viens chez moi, je peux te guérir. Alors j'emmène Plume chez moi et je sors la trousse de mes deux canaris et je lui dis « Assieds-toi ». Je soigne Plume, alors il me dit « Merci Keiko, pour te remercier, je vais faire avec toi le tour du monde ». Keiko pensa « Keiko, il connaît mon nom ? Génial !» Mais elle était trop émue pour parler. Et ils firent ensemble le tour du monde. Ils allèrent à New York, Bilbao, Fougères et aussi sur la Lune. Fin.
0: Super, bravo.
1: Bravo. Juste par contre, t'as pas dit.

0: Et voilà qui conclut presque notre bidomadaire. On va terminer comme d'habitude avec C'est le jeu. Ma pauvre Lucette, est-ce que vous avez des réactions à cette dernière petite histoire avec le Guermain-Gendre ? J'ai ri parce que Manon est encore en train de veiller.
1: Désolée.
2: Moi, je trouve ça très drôle. C'est quoi l'animal ? Un Guermain-Gendre ?
0: Un Guermain-Gendre, ouais, c'est un animal imaginaire.
2: Okay.
1: Non, que ça existe.
2: Moi, j'ai cherché
0: ça ressemble à quoi ?
1: Ça ressemble à une espèce de léopard avec des taches vertes.
0: Ah, oui.
1: Et ça a des écailles aussi.
0: D'accord, okay. Ça vit dans quel
3: c'est
0: milieu?
3: N'importe quoi.
1: On est d'accord.
2: Là, je cherchais sur Internet, en mode alors c'est quoi, Guermain-Gendre, je cherchais, je ne trouve pas.
0: C'est quoi, il n'y a pas longtemps, j'ai découvert un animal qu'on m'a dit ce que c'était. J'ai dit, mais ça n'existe pas cet animal, tu dis n'importe quoi. C'est le potamochère, vous connaissez?
1: Ah non, c'est
2: quoi?
0: Potamochère. Potamochère, c'est un vrai animal, ça ressemble à un espèce de sanglier en fait.
2: Ah oui,
0: c'est sûrement pas du tout de la famille des sangliers, et je dis que ça ressemble à ça, mais c'est, voilà, potamochère.
1: Ça vit sur quel continent ?
2: Un grand.
3: Ça ressemble quand même beaucoup. Ah, c'est un cochon sauvage.
2: Ça
1: aussi, c'est la même
2: chose. Ça fait un gros truc avec de grandes cornes.
0: Ouais, me demande pas trop, va voir sur internet.
3: Ah, mais c'est mignon comme tout.
1: Et ça vit où ça ?
0: Je sais pas, me posez pas trop de questions.
3: Ouais,
0: je dis juste que je connaissais pas cet animal.
2: C'est
3: continent africain, Madagascar, archipel des Comores.
0: C'est ça, Madagascar en plus.
2: C'est effectivement très mignon.
0: Et déjà, non, potamochère, non, ok. Bon, voilà, je suis pas le seul, au moins. Je me sens moins seul. Merci pour votre.
3: Mais qu'est-ce que c'est mignon, je vous invite à aller voir.
2: Ça ressemble un peu à un sanglier.
0: Bon, après.
2: Mais marron.
0: Quand Manon vous dit quelque chose est mignon, faites attention parce qu'elle est quand même marraine d'un dindon. Hein.
3: C'est vrai.
2: Bounty,
3: je vous invite à aller visiter au refuge Groin-Groin.
0: C'est vrai, c'est le nom du refuge ?
3: Ouais.
0: Stylé.
2: Non, mais c'est très mignon. Ça ressemble, pour vous décrire, c'est un genre de sanglier orange avec des longues oreilles poilues au bout.
3: Oh. Okay.
2: Un peu oreille d'elfe, mais poilues au bout.
3: C'est ses antennes.
2: Ouais, c'est ça. C'est très mignon.
0: Des petites défenses, du coup.
2: Des défenses. Toutes petites. En fait, ça fait plus de petites cornes sur l'avant.
0: D'accord.
2: C'est... Moi, je trouve ça mignon. Je comprends, Manon.
0: Trop bien. Eh ben voilà, je vous invite, auditoris, à aller vous faire votre propre idée du potamochère.
1: C'était la minute mignonne du jour.
0: Et on va donc continuer avec notre jeu. C'est le jeu, ma pauvre Lucette.
4: T'es prête ?
5: Hein ?
4: Je te disais, je me lance.
5: Quoi ?
4: Je me lance. Australie.
5: Ah non, pas encore.
4: Ben, on tombe dessus, c'est le jeu, ma pauvre Lucette.
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0: Voilà, alors, est-ce que vous avez des idées? Easy, t'as dit?
1: Ok. Ouais.
2: Peut-être qu'on sépare les stagiaires, si vous avez.
0: Ouais, carrément. Elijah, t'as une petite idée de du pays que de la radio?
9: Bah, en Espagne ou en Amérique du Sud.
0: Ok.
9: Je dirais.
0: Ok. Mm-hmm. Et toi, Célian?
10: Ouais, bah pareil. Je dirais que c'est un pays hispanophone. Après, je sais pas lequel.
0: Ok. Trop bien. Bon, vous avez raison. Vous avez raison. Je peux pas dire le contraire.
3: Il y a beaucoup le mot Espagna, mais est-ce que c'est un piège tendu par Morgan?
0: C'est pas mon genre.
3: Ouais. ça a l'air d'être du foot, non?
0: En tout cas, je pense que ça parle de foot.
3: Il y a un rythme hyper énervé.
0: Un peu trop excité pour ce que c'est. Ouais.
3: Il y avait aficionados aussi.
2: Oui,
0: vous êtes sur quel pays, Quentin et Lé?
1: Bah, pareil, Espagne. Ouais. Je crois qu'ils l'ont dit trois fois, Espagne.
2: Ouais, moi aussi, ils l'ont dit trois fois. Puis ça faisait très. Je vous avais vu la vidéo du gars qui voit Messi marquer, fait pas la Messi, pas la Messi, pas la. C'est vraiment la même ambiance.
0: Non, j'ai pas vu.
2: Donc, ça, moi, j'avais ça dans ma tête.
0: Je vois que c'est Lyon, on dirait qu'il connaît.
10: Okay. Oui, j'ai la ref, mais je dis pareil.
0: Ok. Eh ben, vous avez raison, ouais, c'est bien en Espagne. Du coup, c'est une radio qui vient d'une ville, enfin de la plus grande ville de Galice, du coup, qui s'appelle Vigo, la ville. Et la radio, je ne vais pas noter le nom. Voilà, donc la Galice qui est au nord-ouest de l'Espagne, entre le Portugal et les Pyrénées. Et qui est un coin très sympa, c'est là-bas qu'il y a Saint-Jacques-de-Compostelle aussi, et tout ça, c'est très joli. Et pour la langue, en fait, je ne sais pas du coup si c'est vraiment de l'espagnol ou si c'est du galicien. Je crois que le galicien est assez proche de l'espagnol et du portugais. Bon, je ne connais pas trop l'histoire de la langue, mais je pencherais plutôt pour l'espagnol, mais bon, voilà. Donc vous aviez raison, bravo. Voilà,
1: super, félicitations. Merci du partage.
10: Yes, voilà.
1: On a gagné le droit de réessayer la semaine prochaine, c'est déjà pas mal.
0: C'est ça. Eh ben, je crois qu'on arrive à la fin de notre bido. Merci à vous pour votre écoute, auditeurice. Merci à Edija et Célian d'avoir été là. Vous serez peut-être là la semaine prochaine, d'ailleurs. Vous êtes encore en stage, il me semble. A priori, oui.
10: Oui, c'est ça.
0: merci Célian. Et puis, voilà. Merci à vous, Lélé, Quentin, Manon, tout ça. Mais
1: avec
0: bon,
1: plaisir.
0: On le dit plus. C'est l'habitude.
1: C'est l'habitude.
3: Bah, on est payé pour ça, du coup.
0: Bah, c'est bien la seule raison, d'ailleurs.
3: Ouais.
0: Okay, vous êtes là. Ok.
10: On fait partie des meubles à force.
0: Super. Eh ben, merci. Passez une bonne journée sur les ondes de Radio DC. À plus.
3: Bye.
0: Salut.

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1: 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Eh bien, bonjour à toi, bienvenue dans ce nouveau numéro du Jardin des Délices et tu es toujours sur Radio d'ici, ta radio préférée. Alors aujourd'hui, le thème pour préparer avec légèreté et culture l'été qui s'amène, nous allons plonger dans un bouillon de culture estivale. Et sans perdre de temps, eh ben, nous allons tout de suite à la rencontre d'un duo musical avec Lorraine.

0: Hélène et Karine, bonjour à toutes les deux.
1: Bonjour.
0: Alors, le mieux, je pense, pour nos auditeurs qui ont déjà entendu vos morceaux, j'ai déjà passé deux morceaux de votre duo, puisque vous êtes régulièrement en Ardèche, le mieux, c'est que vous vous présentiez déjà.
1: Et alors, du coup, moi, c'est Karine, moi, c'est Lorraine, et toutes les deux, on forme un duo vocal qui s'appelle Lei. Lei, c'est la petite flamme qui brille au milieu de la nuit et qui nous réconforte. Et les morceaux que vous avez déjà entendus, ils sont extraits de notre premier répertoire qu'on a créé en 2022, donc l'année où on a créé le duo, qui s'appelle Amar et qui est un ensemble de chants de tout le pourtour méditerranéen. Et Amar, donc c'est un album aussi qu'on a enregistré au printemps 2025. Et l'album est sorti il y a maintenant 3 mois. Vous pouvez le retrouver sur toutes les plateformes et du coup l'entendre aussi à la radio depuis peu.
0: Voilà, et encore, y compris sur Radio d'ici, parce qu'on aime bien ce que vous faites. Voilà pour un peu les présentations. Et vous avez aussi quand même pas mal tourné en Ardèche. Alors vous n'êtes pas originaire de région, je crois, mais vous avez quand même pas mal passé de temps dans le coin. Est-ce que vous avez maintenant des racines dans notre région?
1: Moi, j'habite dans la Drôme et je suis d'origine ardéchoise.
0: Pardon. J'avais zappé ça.
1: D'investir ces territoires, donc la Drôme-Ardèche qui est du coup près de chez moi et Marseille et le sud près de chez Lorraine. Et il se trouve qu'il y a un an de ça, on a rencontré les partenaires La Baume en musique, le festival et l'association, et ils nous ont proposé d'être artistes associés. Donc c'est pour ça que notre présence s'est encore accrue cette dernière année, et c'est pas encore fini parce qu'on a encore des actions à mener avec cette association.
0: Il y a des dates là prochainement justement?
1: Alors on joue prochainement dans la Drôme. On joue le 1er juillet à Marsanne et le 5 juillet à la Bizarte à Dolphy. Et notre prochaine date en Ardèche, c'est plutôt pour les Ardéchois du Sud, c'est à La Boule, le 1er août.
0: Voilà, ça reste quand même accessible si on a envie de vous voir. D'où vous vient cette passion justement pour un peu cette musique méditerranéenne, ce mélange des genres? C'est ça qui est intéressant dans votre univers, c'est que c'est très métissé tout en étant donc comme point commun cette origine un peu, cette matérialité de la Méditerranée. D'où vous est venue un peu cette passion pour cet univers?
1: Je pense qu'il y a des choses qui ne s'expliquent pas forcément dans notre attrait à toutes les deux pour ces cultures musicales. Donc il y a vraiment une attirance pour ces musiques orientales assez naturelles. De mon côté, il y a aussi je suis originaire de différents pays de la Méditerranée, donc je pense que c'est aussi mes racines qui parlent dans cette attirance-là. Mais après, je pense qu'il y a aussi un désir de mieux comprendre et de s'immerger de ces cultures musicales et de ces langues qu'on admire beaucoup.
0: Et un peu dans la même idée, hein, la même question, vous avez toutes les deux un point commun d'être passées par les Beaux-Arts, donc du coup c'est un peu ce qui crée, justement c'est pour ça que je recommande aussi d'aller voir un peu l'aspect visuel hein, de votre musique, il y a justement, ça dépasse la musique, c'est tout un univers, y compris un univers visuel, et vous pouvez en dire un petit peu plus sur cet aspect justement, on va dire passage entre les arts.
1: Mais c'est vrai que toutes les deux, on vient plutôt des arts de l'image. Ça a toujours coexisté, on va dire, la musique et l'image dans nos pratiques à toutes les deux. Et ça a toujours été quelque chose qui nous a tenu à cœur de nourrir cette dimension visuelle au sein de notre projet musical. Et on n'a pas vraiment eu le temps de le faire au tout, parce qu'il y a beaucoup de choses à faire au début d'un projet. Mais c'est quelque chose qu'on a pu développer assez récemment. Et notamment pour nos deux spectacles, un qui a, dont on a fait les premières représentations tout début juin, justement, au Festival La Baume en Musique, et une autre création dont la première sera à Marseille début octobre. Et on a réalisé des fonds de scène en tissu, entièrement, du design jusqu'à la confection. Et ça, ça permet de nourrir tous ces différents aspects en nous qu'on essaye de continuer à cultiver.
0: Voilà, et puis c'est ce qui est une partie de ce qui représente votre intérêt, c'est-à-dire c'est votre patte, votre style, quoi. C'est un ensemble de choses, c'est du visuel, c'est du son, c'est ça, je trouve, qui est intéressant. Et pour ça que je recommande à notre auditoire d'aller aussi vous voir en concert, voir jouer. Et puis voilà, donc on retiendra les dates. Je mettrai tout ça évidemment. Vous avez un site internet, donc c'est. De mémoire, lay.com, je crois.
1: Lui.com. Alors, c'est sur Internet, on peut nous retrouver à l'adresse lay-music en anglais.fr. Et après, on est aussi, on poste régulièrement nos actualités sur les réseaux sociaux, notamment sur Instagram.
0: Bon, de toute façon, donc, le descriptif de l'émission à la radio, je mettrai au moins déjà ce lien. Puis, si les gens veulent aller voir en attendant, voir un peu où vous jouez, quand vous jouez. Et voilà, rentrer dans votre univers. Et puis j'espère qu'on vous aura en studio. On s'est raté de peu là l'autre jour. J'étais pas disponible malheureusement quand vous étiez la dernière fois à Privas. Mais j'espère qu'on vous aura en studio un de ces jours pour parler plus longuement de votre univers. Je pensais qu'on allait pouvoir se quitter donc sur la chanson Quand j'étais femme. Est-ce que vous pouvez en parler un petit peu avant que je la passe de cette chanson?
1: Oui, alors c'est une chanson qui est intéressante pour plusieurs aspects. C'est d'abord une de nos premières compositions en termes de paroles, parce que en fait c'est un chant à la base traditionnel qui nous vient du Quercy, du Sud-Ouest. Et en fait on a décidé de réécrire toutes les paroles de ce chant qui nous parle de l'histoire d'une femme au fil des âges. Et les paroles initiales étaient vraiment terribles, très sombres. Et on n'avait pas du tout envie de chanter ça. Donc on a tout réécrit. Et on a aussi composé beaucoup de parties musicales, ce qui fait qu'aujourd'hui, elle ne ressemble plus du tout à la version originale. Et donc c'est un chant qui nous tient à cœur parce que c'est nos débuts dans la composition à deux. Chose qu'on a cultivée par la suite, notamment dans notre nouveau spectacle qui est donc toujours en élaboration, qui s'appelle Feu de vie. Donc, Karine parlait tout à l'heure, dont la première sera la première officielle, avec aussi la création lumière, etc. Parce que ça nous arrive de le jouer de temps en temps, mais la vraie première, disons que c'est le 9 octobre à la Cité de la Musique à Marseille. Et dans ce nouveau spectacle, il y a beaucoup de compositions, et notamment beaucoup de chants en français. Donc finalement, ce morceau-là, Quand j'étais femme, c'est un peu les prémices de ce nouveau projet. Et par ailleurs, c'est un chant de femme par excellence, parce que notre but aussi avec ce chant, c'est de parler à toutes les femmes, toutes générations confondues. Et c'est quelque chose qui nous tient vraiment à cœur, de mettre en lumière les femmes, que ce soit par notre propre présence sur scène ou par l'histoire et l'impact des chants qu'on propose.
0: Oui, l'auditoire va se faire une idée, mais je dirais même que ça dépasse les gens, parce que moi aussi, j'aime vraiment beaucoup cette chanson. C'est vraiment une très, très belle pièce. On va se quitter en l'écoutant. Vous avez un dernier mot à dire à nos auditrices et auditeurs?
1: On leur conseille d'aller écouter l'album. sur toutes les plateformes. Et puis merci beaucoup en tout cas pour l'invitation et au plaisir de vous retrouver une prochaine fois lors d'un concert ou à l'antenne.
0: Voilà.
1: Venir en Ardèche-Nord pour retrouver.
0: Voilà, j'espère en effet qu'on se retrouvera. On aura au moins l'occasion en octobre de reparler de cette sortie. Merci à toutes les deux d'être venues. Et puis une prochaine fois, donc on va écouter ce fameux morceau, donc Quand j'étais femme.

0: Le duo lait quand j'étais femme. Et j'en profite pour faire une annonce donc de l'agence de relations presse Vivcom qui suit le duo et qui suit également Victoria Alexandrian que j'ai déjà diffusée. Donc Victoria sera donc à Vienne ce 30 juin aussi en concert. Donc elle est de temps en temps sur Lyon, mais là c'est l'occasion qu'elle se rapproche encore plus près de chez nous, donc à Vienne le 30 juin. Et ça doit être pendant Jazz à Vienne, je suppose, hein, cette période. Donc voilà, si tu as aimé les chansons que j'ai déjà passées dans l'hiver, donc Victoria sera dans la région. Et on va rester dans l'univers musical, mais en mettant un petit peu de théâtre, en mélangeant donc, en faisant du pluridisciplinaire, comme on dit, avec une autre invitée, Stéphanie, donc qui va venir nous parler de deux spectacles auxquels elle participe, ou en tout cas elle est liée pendant le Festival of d'Avignon de cette année. Stéphanie, bonjour, est-ce que tu es là?
1: Bonjour, oui, je suis là, bonjour.
0: Eh bien, bonjour. Donc bon, on ne va pas faire très original, je vais te laisser te présenter déjà dans un premier temps, que nos auditeurs et auditrices sachent un peu qui tu es.
1: Oui, alors moi je suis Stéphanie Roche et je suis la productrice de Première Production, une création de société que j'ai fait il y a en 2019, juste avant le Covid. Et depuis ce temps, nous développons et nous produisons des spectacles vivants et plutôt des spectacles musicaux. Voilà, je suis dans la Drôme à Valence et nous sommes en pleine création là, parce qu'on se prépare pour le Festival d'Avignon.
0: Voilà, avec deux spectacles. On va préciser que j'ai vu il y a quelques années pendant le festival Parfum de Jazz dans le sud de la Drôme.
1: Oui,
0: et donc tu as aussi une particularité, c'est que alors on connaît sans connaître, parce que finalement c'est assez peu connu en France, mais ce sont donc les claquettes. Alors on connaît tous Fred Astaire, etc., mais on connaît assez mal cette pratique qui est assez naturelle, hein, quand on te voit sur scène. Quand je t'ai vu sur scène, finalement on comprend que ce que souvent on dit les pratiquants des claquettes, c'est-à-dire que c'est un instrument de musique. Et ben là,
1: exactement,
0: quand tu es donc avec un groupe, on comprend vraiment que c'est un instrument parmi les autres d'un groupe musical.
1: Tout à fait. Donc, alors c'est vrai qu'on a l'image des claquettes avec Fred Astaire, les comédies musicales, mais c'est vrai que depuis un moment maintenant, on est devenu un instrument de musique et on joue avec d'autres musiciens et on a la partie rythmique et percussive du groupe. Et c'est vrai que les claquettes, c'est à la fois de la danse et de la musique. C'est vraiment un mélange des deux. Et c'est vrai que ça plaît beaucoup. C'est quelque chose qui se voit pas souvent. C'est vrai quand les gens voient un spectacle de claquettes, souvent, déjà, ils adorent parce que c'est un côté un peu festif, un peu joyeux, c'est dynamique. Et à la fois, ça nous rappelle quand même des films qu'on a aimés. Y a vraiment un côté très ludique, très fun dans les claquettes.
0: Et c'est vraiment ce que je disais, ouais, c'est l'inattendu, parce qu'on en a des images, mais ça fausse justement les images, et donc c'est ça qui est intéressant de venir te voir jouer.
1: Les gens nous redécouvrent cet art, et c'est vrai qu'on s'était vu sur J'ai trois amours, donc c'était une de mes premières productions, ouais, qui a beaucoup tourné, qui a eu beaucoup de succès, et là on a décidé d'en faire une autre création qui s'appelle Un jour ou l'autre, qui est du théâtre musical, donc il y a et du théâtre, et du chant, et de la musique live, et des claquettes, et là on va raconter une histoire qui est le parcours de quatre femmes qui sont dans une salle d'attente de l'amour, qui vont attendre l'amour et qui vont petit à petit se dévoiler, se raconter leurs histoires. On n'a fait que des reprises de chansons françaises.
0: Oui, voilà, c'était la question que j'allais poser justement dans la foulée. C'est pas des chansons originales, c'est des chansons déjà du repertoire.
1: Qu'on a repris, qu'on a revisité, des chansons de Pomme, Linda Lemay, Jeanne Chéral, Piaf, Angèle. Et donc on a repris ces chansons et on les a mis en fait au service du texte, de ce qu'on a envie de raconter.
0: Donc tu es sur scène avec Gilliane, Hélène et Sophie, c'est ça?
1: Exactement, donc Gilliane qui est l'autrice et la metteuse en scène, qui est aussi la chanteuse du groupe et comédienne, qui est suissesse. Voilà, on a Sophie qui est comédienne, chanteuse et musicienne, qui va jouer le rôle de Lola dans le spectacle. Hélène Aziz qui était déjà la contrebassiste avec qui je travaillais sur J'ai trois amours, qui a le rôle de Mina, et moi qui ai le rôle de Clara.
0: Voilà, donc ça c'est un premier spectacle donc que tu as joué donc tout au théâtre Notre-Dame. Alors on en reparlera à la fin.
1: C'est vraiment une création. Hein. La première, elle a eu à Avignon le 3. Ouais, c'est une vraie création là en répétition. Voilà, et on va rouler. Enfin, on va avoir notre expérience à Avignon cet été.
0: C'est une vraie création pour les spectateurs qui viendront.
1: Exactement. Une première.
0: À quelle heure donc
1: Donc on joue à 17h tous les jours sauf les mercredis au théâtre Notre-Dame du 4 au 25 juillet.
0: Voilà, c'est l'occasion de rappeler donc les dates du festival. Alors je rappellerai tout à l'heure ce qu'est le Festival d'Avignon, parce qu'il y a plusieurs entités.
1: Oui.
0: Mais c'est ça qui est bien, c'est que cette année, toutes les dates sont, à part la danse, il faut faire attention, il y a le festival de danse au milieu, les hivernales, qui est un peu plus court.
1: Exactement,
0: mais c'est tout
1: ouais.
0: du 4 au 25 juillet. Donc ça, c'est
1: ouais,
0: pratique
1: ce
0: pour
1: sont,
0: les dates.
1: Le in et le off, c'est mis ensemble, c'est
0: ça
1: bien.
0: Sont mis ensemble, voilà, pour nous faciliter la vie. Ouais. Donc ça, c'est le spectacle dans lequel tu joues, un jour ou l'autre.
1: Exactement.
0: Et il y a un autre spectacle, donc, qui est rattaché du coup par ta production, Sabor Life Is Rhythm.
1: Et l'énergie. Exactement. Alors là, voilà, là, moi, je joue pas dedans, je produis. Et c'est vrai que là, on a 5 musiciens danseurs. Donc c'est aussi de la musique live, hein, comme le premier spectacle. Et là, c'est vraiment de l'international. C'est-à-dire qu'on a un danseur espagnol, mexicain, anglais, italien et français. Vraiment, c'est un casting international avec les plus grands danseurs de claquettes. Et là, c'est pareil, ils vont nous donner la saveur de la vie, ils vont me dire que la vie sans rythme n'a aucune saveur. Et de là, à travers tout plein de musique, de chants, ils vont vous donner la pêche, quoi. C'est un truc de fou.
0: Exactement. Donc, sabor, ça veut dire saveur en espagnol, c'est ça hein ?
1: Voilà, exactement. La donc, saveur de la vie et rythme.
0: Donc, c'est voilà.
1: Traduit littéralement le titre.
0: Ouais. Donc, aussi au même endroit.
1: Oui. Alors, eux, ils jouent à 14h30, par contre.
0: 14h30,
1: toujours au Théâtre Notre-Dame. Donc, en fait, quand vous arrivez à Avignon, vous allez voir Sabor Life Is Rhythm à 14h30. Vous attendez un petit peu, vous buvez un coup et hop, à 17h, un jour ou l'autre, dans le même théâtre.
0: Alors, j'ai un très bon conseil, et puis d'ailleurs, c'est un très bon point de repère. Ça va éviter de donner comme point de repère des noms de magasins pour la radio, pour l'Arcom oui. et tout ça. C'est donc, on a la grande avenue quand on sort de la gare, hein, pour nos auditrices, auditeurs qui viendront en train. Donc, grande avenue de la rue de la République. C'est pas une avenue, c'est une rue de la République, tout droit.
1: Oui.
0: Et à un moment donné, sur la droite, enfin, plutôt côté est, donc, il va y avoir une église qui est reconnaissable et qui héberge oui. aujourd'hui le musée lapidaire. Et donc le théâtre Notre-Dame est en face de ce
1: juste en face, c'est voilà. vraiment la petite rue qui est en face de cette église.
0: Et donc c'est un excellent repère. Et ouais. ça, j'en profite pour faire de la promo pour la ville d'Avignon qui ouvre gratuitement ses musées. Le musée lapidaire est un musée municipal de la ville d'Avignon. Et la municipalité a décidé il y a quelques années de laisser entrée libre. Et donc, c'est un excellent endroit pour prendre un peu de frais entre deux spectacles.
1: En plus, oui.
0: Donc, et de voir de très, très belles pièces. Donc, entre les deux spectacles, c'est l'idéal. Et on n'a pas allé loin. On va prendre un petit coup de frais dans le musée lapidaire. Il ne faut pas hésiter à pousser à la porte. Et on revient au Notre-Dame dans la foulée.
1: Exactement.
0: Et j'en profite parce que ça fait partie des conseils que j'essaie de donner aux gens d'ici qui, on n'est pas très loin d'Avignon, mais voilà, des fois ils n'osent pas y aller. Et c'est les musées, il y a plusieurs musées comme ça de municipaux qui sont des endroits, si on est avec des enfants, si on a un peu chaud à un moment donné, il y a des points d'eau, il y a des toilettes.
1: Oui.
0: Donc c'est des endroits où aller entre deux spectacles, pour les gens du coin qui viennent à la journée ou sur deux jours, il faut pas négliger ces lieux de la ville, la maison Jean Villard aussi, qui sont des endroits où on se ressource. Et puis après, on revient dans les salles de spectacle. Et le Palais des Papes, mais qui est un peu plus. Il faut prendre un peu plus de temps, il y a un peu plus de monde.
1: Oui.
0: Mais il y a des très beaux lieux où on prend un peu de fraîcheur, on a des points d'eau.
1: Entre deux
0: spectacles. Et on revient dans les salles de spectacle en forme. Et les enfants, s'ils sont fatigués, ils ont fait de l'énergie. Et,
1: ouais. Et nous, c'est vraiment du tout public. Hein. Savoir la fille Jouisam, il y a vraiment des enfants jeunes qui peuvent venir. C'est vraiment un spectacle qui fait du bien, qui donne la pêche, qui vraiment, il vous donne de l'amour. Et vous sortez en chantant et en dansant, ça c'est sûr.
0: Voilà, c'est la question que je pose souvent après, effectivement, c'est l'âge du public, si on a des enfants.
1: Oui, c'est
0: effectivement, c'est ce que j'avais vu, donc le J'ai trois amours, c'était pareil. Il y avait des petits enfants, au moins ils sont portés par la musique, même s'ils ne suivent pas forcément tout.
1: Exactement. Non, puis c'est que de la musique live, donc c'est vrai que c'est super chouette. Contrebassiste, bassiste, claquette, il y a du caron, il y a du sax, il y a du tambourin. Enfin, c'est vraiment, c'est la fête en fait. C'est la fête pendant 1h15. Et on ne sort pas indemne parce qu'on a déjà joué à Paris et en province. Et les gens sortent et ils disent, mais non, on veut revenir. Donc c'est vrai que c'est quelque chose qui vraiment donne un boost. Et en ce moment, on en a vraiment besoin. Donc c'est vrai que venez. Avoir cette expérience-là, c'est très original et ça fait du bien.
0: Et c'est soutenir, parce que bon, nous ici, on est en sud de la Loire et en haut de l'Ardèche, mais ça reste soutenir, on reste des, voilà, cette compagnie reste une compagnie voisine, ça reste soutenir la création locale, voilà, qui, Avignon, bon, c'est avant tout un festival où il y a beaucoup de compagnies de Rhône-Alpes, et donc, c'est aussi soutenir la création vivante locale,
1: quoi. Exactement, et soutenir les artistes et venir voir les gens en vrai. Pas attendre les réseaux, pas aller sur les YouTube et tout ça, c'est vrai que c'est super, mais de les voir en vrai, c'est vraiment exceptionnel. Et c'est vrai que ce festival, pour ça, il est assez grandiose. Il y a beaucoup de spectacles, donc c'est un petit peu dur de se retrouver là-dedans pour ceux qui n'ont pas trop l'habitude. Mais venez expérimenter, venez vivre ces moments où après vous pouvez rencontrer les artistes et leur parler, etc., etc., quoi.
0: Et notamment,
1: on va parader tous les jours dans les rues. Donc, le matin, ils peuvent croiser ça les fait artistes partie de, et l'après-midi, les voir sur scène. Ouais.
0: Ça fait partie du rituel. Et moi, en tout cas, je recommande, c'est pour les claquettes, quoi, parce que qu'on ait vraiment. Une vidéo ne peut pas retransmettre ça, quoi. Il faut voir vraiment sur scène.
1: Je pense qu'il faut voir en vrai, puis ça change, quoi.
0: Ça change complètement la vision qu'on en a, quoi. De cette.
1: Ouais, en plus, on prêche un convaincu parce que vous m'avez déjà vu.
0: Oui, je confirme.
1: Donc, c'est pour ça.
0: C'est pour ça que je confirme qu'effectivement, c'est. C'est dur à décrire, il faut aller voir. Et puis
1: Un jour ou l'autre, et ça bord life is wisdom. De titre un petit peu, voilà, est-ce que les gens vont s'en rappeler. Mais c'est vrai que pour un jour ou l'autre, on sait toujours qu'est-ce qui peut se passer un jour ou l'autre. Mais moi, je suis sûre que ça va bien se passer. Et Sabor Life is Wisdom, c'est vrai que bon, la saveur de la vie, les gens peuvent peut-être se rappeler de ce titre en anglais.
0: Oui. En tout cas, comme chaque année, je vais faire, parce que du coup, j'ai de plus en plus de spectacles que soit j'ai vu, soit je vois en début de festival. Donc, je vais refaire comme chaque année avec le descriptif. Je vais envoyer un lien vers une page internet
1: Il
0: y aura un descriptif, parce que sinon, on dit les noms. Bon, après,
1: on s'en rappelle
0: en fonction des thématiques, des goûts de chacun, voilà, des enfants, est-ce qu'on peut amener les enfants ou pas. Voilà, c'est plus simple pour s'y retrouver. Et puis, il y a un programme en ligne aussi du festival qui permet de sélectionner les critères, justement, l'âge des enfants, les thématiques.
1: Exactement, les horaires.
0: Les horaires.
1: Ouais. Et nous aussi, sur premièreproduction.com, on a toutes les informations, si jamais les gens ne se rappellent plus. Sur Première Production, j'ai mis les liens de réservation directement pour le Festival d'Avignon.
0: Voilà, donc dans le descriptif, pareil, je mettrai le lien vers le site internet.
1: C'est très bien.
0: Eh bien, merci Stéphanie, un mot de la fin.
1: Est-ce que vous allez venir?
0: Alors, je vais passer, mais est-ce que je vais venir? L'année dernière, j'avais vu 70 spectacles, je crois, et c'était...
1: Wow.
0: On s'était croisés, encore, d'ailleurs, pour Les Humoureuses, je crois que ça te plaît.
1: Exactement.
0: Donc,
1: exactement.
0: J'avais passé le teaser, court teaser, mais bon, malheureusement...
1: Merci beaucoup, et on espère vous voir à Avignon cet été de la radio.
0: Voilà, on va motiver les Ardéchois, les Ligériens à venir.
1: Et oui, il faut venir.
0: Venir voir tout ça. Et ben, merci beaucoup Stéphanie.
1: C'est moi qui vous remercie.
0: Et bon festival.
1: Merci beaucoup, à bientôt.
0: À bientôt, au revoir.
1: Au revoir.

Alors, on va rester encore un tout petit peu à Avignon. Et on va prendre ça un peu façon théâtre avec des didascalies. Alors imagine un studio de radio, la nuit en plein jour, une fenêtre entrouverte qui laisse entrer le souffle tiède d'une légère bise. Aujourd'hui, la légère bise, elle est un peu chaude. Hein. Au loin, on devine des voix, les bruits ordinaires de la rue de Saint-Julien, Molamolette. La lumière rouge s'allume, on air. L'animateur, c'est moi, rajuste son casque, tire la langue au micro, en pensant à l'avance au bon mot qu'il va chercher de derrière les fagots. Eh bien, bonjour à toutes, à tous, bienvenue sur Radio d'ici, etc., etc. Fermez les yeux un instant, écoutez. Ce n'est pas seulement le chant des cigales qui traverse la nuit provençale, c'est une ville entière qui t'ouvre ses rêves, c'est Avignon. Chaque juillet, les pierres enseignes se réveillent, les remparts deviennent des coulisses, les places des scènes ouvertes sur l'infini, les ruelles des chemins de traverse où l'imaginaire se promène à visage découvert. Alors commence chaque année le grand rendez-vous. Et je t'ai dit tout à l'heure, pendant la discussion avec Stéphanie, qu'il n'y a pas un festival, mais c'est un ensemble de structures. Et donc, pour t'y retrouver, comme chaque année, je vais te faire un très petit résumé aussi ludique que possible de ce qu'est en fait le Festival d'Avignon. Tu as le vrai Festival d'Avignon, qu'on appelle aujourd'hui le IN, mais en réalité, ça s'appelle le Festival d'Avignon. C'est là où sont les créations subventionnées, elles prennent leur envol sous les étoiles, les mots résonnent dans les cours majestueuses, la cour du Palais des Papes, les artistes interrogent le monde avec la force des poèmes et la précision des éclairs. Le IN, c'est le phare qui amène tout le monde sur Avignon, une invitation à regarder plus loin, mais autour de cette lumière est née toute une constellation. Et la première de ces constellations, de ces étoiles, c'est le Festival OV dont nous fêtons cette année les 60 ans. Peut-être que certains d'entre vous, à Pélussin, ont eu une certaine Madame Benedetto en cours de français et cours de latin. Eh bien, il faut savoir que cette professeure de français, son papa, est à l'origine du Festival OV. André Benedetto, qui a un théâtre à Place des Carmes. Aujourd'hui, c'est donc le fils de André Benedetto et donc le frère de cette professeure de français qui a toujours ce théâtre. Il a donc, on avait marre de l'aspect un peu rouillé, un peu subventionné du IN, et a créé ce qui est aujourd'hui le OV, c'est-à-dire cette marée joyeuse de spectacles, ça déborde dans tous les sens, c'est des rencontres, des audaces, des surprises. C'est toutes les affiches colorées que tu peux imaginer, que tu vois sur des photos, des vidéos, que tu as vu en vrai si tu y vas. Donc tous ces murs colorés comme des bouquets de promesses, les comédiens qui croisent les musiciens dans la rue, les conteurs qui saluent les danseurs, où chaque coin de rue justement devient une scène possible. Chaque passant un spectateur en devenir. Donc ça, c'est le Festival OV. C'est là qu'il y a énormément de spectacles. Le IN, il y a très peu de spectacles, il y en a une trentaine. Le Festival OV, cette année, on va arriver, je crois, on va frôler les 1900 spectacles. Et puis il y a la danse avec les hivernales. Alors attention, c'est sur une période un peu plus limitée, c'est sur une douzaine de jours. La danse qui, depuis le début du festival, traverse les corps comme un vent de liberté. Donc les hivernales au cœur de l'été rappellent que le mouvement est un langage universel, un geste, une respiration, un élan. Et soudain, les émotions trouvent un chemin que les mots ne connaissaient pas. Toujours dans cette énorme constellation, tu as aussi de l'autre côté du Rhône, dans le Gard, un autre horizon qui s'ouvre avec Villeneuve-en-Seine, Villeneuve-les-Avignons. C'est un petit peu l'esprit du festival d'Aurillac en un peu plus petit. C'est là où les arts de la rue, du cirque et du théâtre nomade inventent leur propre territoire. Sous les arbres, dans les jardins ou des tours d'un chemin le long du Rhône, les spectacles surgissent comme des apparitions. On s'assoit dans l'herbe, on lève les yeux et le merveilleux s'invite parmi nous.

0: Et comme si ça ne suffisait pas, alors en plus il y a plein de petits trucs à côté, hein, mais si ça ne suffisait pas, il y a donc encore une nouvelle constellation de grande importance qui est née dans le Festival d'Avignon. Donc tu as compris qu'il s'agit des festivals en fait. Et donc c'est intitulé « La Seine se lâche ». C'est un nom comme une promesse, un éclat de chant entre deux levées de rideaux. C'est une pause musicale, c'est-à-dire que le jour où les... tout à l'heure, Stéphanie a parlé donc de jours de relâche. C'est des jours où les théâtres sont fermés, où les compagnies ont droit à une fois par semaine, un jour par semaine, donc un jour de repos. Et donc ces jours de repos, ben maintenant, non seulement ça va être occupé, mais en plus, donc, par ce nouveau dispositif, la scène se lâche avec des très très bons musiciens. En général, c'est des noms qui commencent un petit peu à être connus sans être trop populaires. Et c'est un peu comme les livres que j'essaie de choisir ici, c'est-à-dire des gens qui ne sont pas forcément très renommés mais qui ont beaucoup, beaucoup de talent. Donc ça s'appelle « La scène se lâche ». Et voilà, donc le in, le off, les hivernales, la Villeneuve en scène, la scène se lâche. Cinq façons d'habiter le même rêve, cinq battements d'un même cœur, car Avignon n'est pas seulement un festival, c'est une ville qui devient un récit, une ville qui prête ses pierres aux artistes et ses nuits aux spectateurs. Une ville où l'on vient voir des spectacles, où l'on repart avec des histoires. Alors que tu sois fidèle de la première heure ou simple voyageur de passage, ben pousse la porte qui t'ouvre sur le spectacle vivant, entre dans la lumière, suis les voies et laisse-toi surprendre, car à Avignon, l'été ne se raconte pas, il se joue. Je vais t'embêter encore un petit peu avec Avignon, mais après c'est promis, on passe à autre chose. J'ai rencontré l'autre jour lors d'une avant-première, par un total hasard, la slameuse Kali, qui m'a appris que le 27 juin prochain à Tours, il y avait la finale nationale de la Ligue de Slam. Alors ça tombe bien parce qu'elle est sélectionnée. Et je fais un tout petit pas de côté pour te dire que Kali joue sur scène également avec Violette Tanguera, qui est une professeure de tango. Et ce petit pas de côté, il nous a amène, tu vas voir, c'est un peu capillotracté, ce petit pas de côté, donc, avec cette professeure de tango, nous amène au festival de tango queer qui aura lieu du 26 au 28 juin à Lyon, dans le 9e, dans une très belle salle. Alors, j'ai perdu le nom, c'est une salle donc, de danse brésilienne, je crois, dans le 9e. Et donc, en tout cas, si tu tapes tango queer Lyon, 26 au 28 juin, tu auras tous les détails. C'est un programme très, très sympa et voilà. On revient au milieu, on revient à notre slam avec... alors, c'est pas tout à fait du slam, c'est un texte que j'ai entendu sur scène qui pourrait tourner sur slam. Là, il a été mis en musique puisque c'est à l'origine un poème qui était fait pour être lu donc, pendant un spectacle de drag show. Donc, un texte inédit de Simon Ban, qu'on peut appeler aussi Border Lina. Et donc, son très joli texte, tu vas voir, c'est « Lola dans les bois ».
1: Lola dans les bois. Dans les bois, Lola laisse les créatures sans voix. Ni femme, ni étalon, Lola est une créature chimérique. Parfois, Lola n'a pas le choix, elle doit faire sa loi. Quand un cerf se sert de ses bois pour l'importuner, Lola est aux abois, mais n'a pas les foies. Lola, qui n'est pas une fille de joie, se déploie et fait des dégâts. D'un air narquois, le cerf se dit « La prochaine fois, elle souffrira. » Mais les mois passent, et les premiers émois du printemps rendent les corps grivois. Dans les bois, les lumières foudroient l'endroit. On entend le chant des oies. Lola se prélasse dans une clairière, tandis qu'un centaure s'avance vers elle, dans la lumière printanière qui baigne le lieu. Il lui donne un petit coup de sabot sur la robe pour la réveiller. Lola revient à elle, émerge, s'éveille et dévore des yeux le buste musclé du centaure. Il se salue. Le centaure caresse Lola avec une brindille. Lola est moustillée, lâche prise et succombe à l'étreinte du centaure. La femme étalon et l'homme jument fusionnent, tandis que la clairière s'assombrit. La lumière est entre chiennes et louves. Pétrifiée par le regard lubrique du centaure libidineux, Lola se redresse, rejette ses cheveux de jais en arrière, jette un regard glaçant vers la pauvre créature penaude, tourne les talons et repart d'un galop assuré dans la direction opposée.
0: Lola dans les bois de Simon Bann, Border Lina. Et si tu veux retrouver Border Lina, donc qui faisait partie de Incroyable Talent 2026, qui fait partie donc des trois pommes dauphines de cette sélection assez loufoque, donc elle va monter, Border Lina donc va monter sur scène avec donc Pamela Moore Sunshine et Violette Localemon, donc à la Tache d'encre, donc un petit théâtre permanent d'Avignon, petit théâtre très très sympa que j'aime beaucoup. Attention, il n'y a que trois dates, le 13, le 20 et le 25 juillet à 21h si je ne me trompe pas. Donc voilà, ça devrait être un très beau spectacle. Je ne sais pas si ce texte sera lu sur scène. En tout cas, je sais que j'avais beaucoup, beaucoup apprécié la version qui était lue sur scène et cette version qui est encore différente avec ce fond musical qui est très, très sympa. Donc, pareil, si tu aimes le slam, eh ben, n'oublie pas, donc le 27 juin à Tours. Alors, je pense qu'aujourd'hui, avec les techniques modernes, il y aura des retransmissions via les sites internet de la Ligue donc de nationale de slam, donc le championnat de France de slam, 27 juin à Tours. On va rester dans le théâtre, mais on va enfin quitter Avignon et on va se rapprocher parce que tu vas me dire, oui, ton festival d'Avignon, tout ça, c'est trop loin, machin, c'est trop grand. En plus, on a vu sur les chaînes de télé, machin et tout, il y a de la violence et tout dans Avignon. Ce qui n'est pas forcément vrai. Hein. J'y étais il y a une semaine, j'ai traversé des quartiers qui étaient où il paraît qu'il y a de la violence. J'ai pas vu grand-chose, mais bon. En tout cas, on va se rapprocher avec toujours du théâtre, toujours un festival, toujours cet été. Mais c'est compatible, hein, tu peux faire les deux. Ça commence juste quand le Festival d'Avignon termine. Il s'agit du Festival Shakespeare and Company. C'est donc un festival principalement de théâtre qui est né au début des années 2000 à l'initiative du théâtre du Sycomore fondé par Jean-Pierre Guy et Christophe Marachian qui est donc installé sur le secteur de Tournon-sur-Rhône hein, en Ardèche, donc pas très loin d'ici, est un ermitage, donc le village d'en face. Ce petit festival, qui est très sympa, hein, s'est monté progressivement et ça a fini par s'imposer comme un événement culturel de ce bassin de vie. À l'origine, il était consacré à l'œuvre de Shakespeare, hein, évidemment, vu le nom, mais peu à peu, il s'est développé avec donc au fur et à mesure que le festival prenait un peu d'ampleur. Il s'est même très tôt développé vers l'international, puisque donc je crois que c'est Tournon qui est jumelé avec Fellbach en Allemagne, et donc forcément, tout de suite, il y a eu des compagnies d'Allemagne qui sont venues, puis après d'autres pays, Allemagne, Écosse, Colombie, etc. à Angleterre. Enfin voilà, c'est un mini festival international à deux pas de chez nous. À l'occasion du 20e anniversaire, le festival donc a changé de nom pour devenir celui que tu as donné, Festival Shakespeare and Company. Il s'est ouvert aussi donc à d'autres auteurs, Molière, Christopher Marlowe, Camus, etc. Les années 2020, donc peu à peu l'équipe initiale a changé. Aujourd'hui donc le festival est co-dirigé toujours donc par le théâtre du Sycomore avec Marion Hott, Aimé Lara et Nicolas Orcel. Avec une programmation en 2026 très sympa. Alors ça commence donc, si je ne me trompe pas, le 24 ou le 25 juillet, je crois, et ça va jusqu'au 1er août. Donc quand le Festival d'Avignon se termine, tu peux aller au festival donc de Tournon. Avec donc une programmation très sympa, hein, du Shakespeare revisité, de la tragédie un petit peu antique, de la création contemporaine aussi, donc avec notamment la compagnie donc Les Réveillés, hein, si je me trompe pas. Qu'est-ce qu'il y a d'autre? Il y a quelques ateliers. Donc un festival très sympa à portée de chez nous. Il ne faut pas que j'oublie de t'annoncer qu'il y a un avant-goût déjà avec une soirée qui va présenter quelques textes, dont le mien, il faut pas le dire. Un de mes textes va être lu. Alors peut-être que ça va être moi avec un comédien, on ne sait pas. Donc en tout cas, donc le 26 juin, il y a une première soirée pour lancer déjà un peu les festivités. Donc c'est la grande place qui est derrière le lycée à Tournon. Donc je crois à partir de 20h, enfin donc les sites internet compléteront toutes ces informations. Ben voilà, donc le festival Shakespeare and Company à Tournon, un événement local pour les amateurs de théâtre.

Eh bien voilà, donc on va faire un peu de poésie pour changer, pour pas te... Voilà, je t'avais dit un bouillon culturel. Le bouillon culturel, bah, ça a commencé avec de la musique. On a évolué vers la musique un peu mise en scène, mais en mélangeant un peu de dramaturgie. Puis voilà, le festival de Tournon. Et on passe avec un peu de poésie. Donc, je voulais te présenter aujourd'hui deux poétesses contemporaines françaises. La première, c'est Laura Vasquez, qui naît à Perpignan en 1986, qui est depuis installée à Marseille. Elle occupe une place singulière dans le paysage de la poésie contemporaine, avec une écriture à la fois inventive, libre et parfois délicieusement déroutante. Elle a reçu le prix de la vocation en 2014. Elle a eu la chance, c'est pas de la chance, c'est du talent, donc d'être lauréate du prix Goncourt de poésie en 2023 et donc dans la foulée d'être pensionnaire à la prestigieuse Villa Médicis à Rome. Donc c'est pas de la chance, c'est du talent, donc quand on en est là, évidemment. Et je vais te lire tout de suite un petit extrait dès que je vais retrouver la page. Hop, on ouvre le recueil. Donc le recueil, ça s'appelle tout simplement « Oui » aux éditions Pleine Page. Et voici donc un extrait de Laura Vasquez. Enfermé dans le téléphone, c'est enfermé dans le téléphone. Ça sort du téléphone. J'ai pris une photo de ma figure, j'ai touché ma figure sur le téléphone. J'ai envoyé ma figure à des gens que je connais. Ils l'ont touché, je me suis reposé, je me suis couché tôt. Et dans la foulée, alors ça c'est un autre texte, c'est pas de Laura Vasquez, c'est un autre texte, donc une histoire de carte postale. Alors de côté de carte postale, bah, t'as une classique vue de bleu délavé, de plage, de parasol, avec une silhouette de dos dans une robe claire. Et au dos de cette carte postale, voici le texte qu'on pouvait trouver. Je t'écris d'un été qui n'existe plus. Je n'ai jamais su donner à mon stylo le ton léger des vacanciers. Alors je t'envoie un bout de moi, un bout de toi du passé, des bouts de vivant de la personne que je suis devenue. Pas encore cette personne que le moi de ton passé, le toi de mon futur espérant devenir. Ici, dans ce café près du port, avec cette sensation ridicule que l'art peut nous permettre de survivre. Est-ce que la beauté nous sauvera ? L'émotion d'une première fois au bout de la plume, envers et contre tous. La beauté d'un pinceau qui trace le geste du danseur, le poursuit dans son élan, dans l'impulsion de vie qui projette son corps à travers le plateau. J'écris des poèmes comme on se jette à l'eau, je peins comme si l'étincelle de vie originelle devait jaillir du pinceau dans cette ville étrangère. Un espoir s'allume. Je voudrais te demander, avons-nous fini par écrire le livre de notre vie ? Aujourd'hui, je ne connais encore que la peur d'être découvert, de ne pas être découverte, portant ce corps depuis l'enfance comme une adresse erronée. Dans le miroir, porteur d'une vérité, comme le portrait de Dorian Gray, une créature insiste doucement, elle attend le moment de sortir de sa chrysalide. Longtemps, trop longtemps, j'ai cru qu'il fallait souffrir et vivre son malheur en silence pour être respectable. Mais le silence ne respecte pas les reniements. J'espère que cet été, sur cette plage abandonnée, le courage nous est venu de franchir cette frontière hostile comme une barrière invisible et insurmontable qui élève les genres les uns contre les autres. Avons-nous été aimés pour ce que nous sommes, aimés autrement qu'un fantasme que je suis pour ces mâles qui veulent s'encanailler le temps d'une soirée? Je rêve d'un amour simple et sincère, d'une vie sans mentir, sans être corseté par les conventions. La serveuse vient de débarrasser mon verre, le soleil descend sur l'horizon. Sur la promenade, d'autres touristes achètent des cartes postales et griffonnent les banalités que je ne sais pas écrire. Ils racontent que leurs regards se sont perdus dans l'abîme indigo des flots et qu'Éole emporte leurs baisers affectueux. Alors que la mer se teinte de rose, je pense à toi, le mois à venir, moi aussi, j'ai quelque chose à raconter, j'ai vu notre futur, le commencement fragile d'un changement d'air, et dans un reflet du soleil, notre visage véritable est apparu, apaisé. »

On continue avec une autre poétesse contemporaine, Anita Gilola. C'est non, l'écriture à elle se mêle sensibilité et attention au monde. Remarque, ça pourrait être le cas aussi de la précédente. Sa poésie explore les liens entre l'intime et la mémoire, les paysages du quotidien, avec une voix à la fois douce, précise et résolument vivante. Elle participe régulièrement à des lectures, des rencontres et projets collectifs qui font dialoguer la poésie avec d'autres formes artistiques. Elle ne cherche pas à faire beaucoup de bruit, ce qui en poésie est souvent une qualité plutôt qu'un défaut, hein, entre nous. Anita, elle construit une œuvre attentive aux détails et aux émotions discrètes. Ses textes donnent parfois l'impression qu'un simple objet, une rue, une conversation peuvent soudain devenir matière à poème. C'est une sorte de super pouvoir littéraire, mais sans cap ni effets spéciaux, juste des mots bien choisis. Donc là, le poème que je t'ai choisi sort du recueil La folie et la douceur aux éditions L'Atelier de l'Agneau. Il n'y a pas de titre et c'est de la prose poétique. Le cœur supporte le cœur. Console noire sur console blanche dans l'équilibre du jour. La lueur inversée, la carnation diminue. Les traits s'effacent, le visage meurtri, perfusé. La peau aussi se délave, le geste en suspens de la main sur le cou et la nuque brillante, constellée. Elle supporte la map monde, la tête qui tourne, supporte la fièvre, supporte le vertige, le remuement d'objets, des éléments sous la pointe de feu, sous la langue, une dispersion. Et le cœur tel qu'il est, un théâtre d'ombre. Il fait figure de monstre, d'inconnu. Il propage les taches, les fleurs du papier peint. Et pour aimer, il tourmente, il repousse le cœur. Et on va terminer avec un dernier texte pour ce bouillon de culture estivale. Donc un texte dans la tiédeur d'une nuit d'été. Avec un peu des passages en anglais, histoire que tu puisses te moquer de mon mauvais accent anglais. Sous la lumière pâle de cette nuit d'été, je me tiens devant toi, silhouette incertaine, de tes rêves secrets, mais s'ils tremblent, timidité d'être regardé. Toi, tu souris sans poser de questions, comme si mes formes n'avaient rien à cacher. Et déjà, la chaleur nous pénètre, comme une promesse murmurée dans le creux d'une oreille. Sueur légère, arôme de nos peaux, tu glisses entre nous comme un souffle d'été, tu mènes nos silences au cœur de la nuit, in the tender surrender of suspended moment. Dans cette chambre où l'été s'est invité, sans demander la permission, l'air est lourd dans ma nuque, une première perle apparaît, timide messagère de la nuit qui s'annonce. »

Ton souffle effleure ma peau, la chaleur s'éveille, je laisse échapper un soupir à peine voilé, et tu viens cueillir cette humidité salée. Elle porte le nom du désir d'être enfin soi-même, nos corps glissent l'un contre l'autre et se rejoignent sans bruit dans un lent mouvement chaud et profond. Le temps n'existe plus, il n'y a que cette chaleur en moi douce et vivante, mes cheveux collés à mon front, tes doigts dessinant des arabesques sur mes épaules frémissantes dans ton regard. Dans ton regard, je lis le désir et la fragilité, un amour silencieux qui n'ose pas dire son nom, le vertige nous traverse comme un orage lent, nos corps se serrent encore, baignés de chaleur. Light sweet, qui reste sur nous cette nuit, when we loved each other, dans la chaleur vraie et nue, of a summer that belongs of you, et lorsque l'eau viendra, we'll still carry on your skin, le sel doux de cette nuit, like a fragrant secret, que seul l'amour connaît. Point final, et il est temps de nous quitter. Je te remercie pour ton écoute. Je remercie Manon à la technique. On a eu pas mal d'interviews téléphoniques avec toutes les contraintes techniques que cela impose. Donc merci Manon et merci à nos invités. Et voilà, j'espère que ce bouillon de culture estivale aura été un peu le lancement d'une saison à venir. On se retrouve bientôt pour la suite, parce que là, ce ne sont que les premières bulles de ce bouillonnement. Et donc, je te dis à bientôt.

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5: Bonjour et bienvenue sur les ondes annonéennes de Radio DC pour ce nouvel épisode de Parole de jeune. Je suis avec Edgar et Lohan, deux jeunes du lycée professionnel Montgolfier. Bonjour.
6: Bonjour. Bonjour.
5: Alors, est-ce que vous pouvez vous présenter à nos auditrices et nos auditeurs ?
6: Bonjour, je m'appelle Edgar, je suis élève au lycée Montgolfier en terminale Bac Pro Commerce.
7: Bonjour, moi je suis Lohan, et pareil, je suis élève en Bac Pro Commerce au lycée Montgolfier.
5: Alors, vous venez ici pour nous parler d'un objet particulier, puisque c'est vous qui l'avez créé de toute pièce, vous l'avez inventé, c'est un livre dont vous êtes le héros. Alors, ce terme parlera peut-être à des quarantenaires comme moi, mais pour les personnes qui n'auraient jamais entendu parler d'un livre dont vous êtes le héros, est-ce que vous pouvez nous expliquer un petit peu le concept, s'il vous plaît ?
6: En fait, il s'agit d'une aventure qu'on construit nous-mêmes. Il y a plusieurs paragraphes. À la fin de chaque paragraphe, on peut choisir.
5: On choisit une voie, en fait, c'est
6: oui,
5: ça,
6: c'est
5: non ?
6: Ça. On a deux réponses. On peut aller, par exemple, paragraphe 1 ou paragraphe 57. Et à nous de choisir, on construit notre propre histoire. C'est unique.
5: D'accord.
6: Et chaque histoire, c'est différent.
5: Donc, en fait, c'est une histoire qui n'est pas linéaire. C'est-à-dire qu'on ne lit pas le livre du début à la fin.
6: C'est ça.
5: On saute d'un paragraphe à l'autre pour découvrir une aventure qu'on choisit et qu'on modèle.
6: Oui.
5: D'accord. Et qu'est-ce qui vous a motivé à créer un tel objet ? Comment vous avez entendu parler déjà de ce concept ? Qu'est-ce qui vous a donné l'envie de vous dire « Waouh, j'ai trop envie de faire ça ». Et puis, dans quel cadre, surtout, vous l'avez fait, ce livre ?
7: Ben, on a fait ce livre dans le cadre de notre projet pour le baccalauréat. En fait, il y a notre professeur de français qui nous a mis ce projet en place. Et du coup, en fait, on a créé ce livre. En fait, au début, on était plusieurs. Sauf que du coup, maintenant, on a fini que moi et Edgar.
5: Vous avez gagné l'aventure, quoi.
7: Oui. Et au début, en fait, il y avait plusieurs histoires différentes. Et après, du coup, on a regroupé toutes ces histoires dans un seul livre.
5: D'accord, ça a dû être un travail de titan, du coup, pour,
7: oui.
5: pour mettre toutes vos idées en commun, toutes vos envies sur le papier.
6: Bah, oui. Ça nous avait pris 2 ans à faire le produit.
5: Deux ans. D'accord. Et ça a commencé comment, en fait ? Comment est-ce qu'on conçoit un livre dont vous êtes le héros ?
6: Bah, au début, on commence à penser à l'histoire, à ce qui peut se passer. Après, de petit à petit, il avance toute seule.
5: D'accord. Donc, en fait, vous mettez sur le papier vos idées et après, vous cherchez à développer en fait, les issues possibles pour chaque idée que vous avez ?
6: C'est ça.
5: D'accord. Donc, du coup, est-ce que vous pouvez me dire à qui s'adresse-t-il ce livre ? À quel public en particulier ? Est-ce que vous avez pensé cibler un public par exemple, vos copains, vous vous êtes dit « oui, ça va être un livre qui va parler à nos amis » ou vous vous êtes dit « on a envie de voir plus large, en fait ».
7: Le public visé est surtout pour les adolescents, pour, par exemple, des collégiens.
5: D'accord. Et alors, est-ce que vous pouvez m'expliquer ce qu'on y trouve dans ce livre ?
6: Bah, dans ce livre, on trouve 3 histoires différentes. Y en a une, c'est l'épée de l'aube, où il faut trouver une épée. Le deuxième, il faut sauver la princesse. Et la troisième, il y a eu des aliments, il y a eu un truc, il faut trouver la raison.
5: D'accord, donc 3 histoires pour parler à 3 publics, voilà, pour toucher un maximum de personnes. Ok. Il y a aussi, j'imagine, des images dans ce bouquin. Il n'y a pas seulement que le texte, en fait.

0: Il y a des illustrations qu'on avait générées par l'IA
1: Oui.
0: avec ChatGPT. On avait décrit ce qu'on avait besoin et il nous a généré. Il se retrouve dans le livre, par exemple, les personnages, les labyrinthes, les épées, etc.
1: D'accord. Donc, il y a eu tout un travail derrière de recherche de génération d'images, en fait. D'accord. Et alors, ma question suivante, j'aimerais vous demander comment vous est venu ce projet. Est-ce que vous êtes fan à la base des univers de science-fiction, de jeux vidéo, de jeux de société, de littérature? Qu'est-ce qui vous a donné envie en particulier de créer un livre dont vous êtes le héros, qui est vraiment un truc des années 80-90, quoi?
2: Bah, moi personnellement, je suis pas trop fan de tout ce qui est fiction, tout ça. Mais ce que j'ai bien aimé, c'est que en fait, on était libre de créer notre propre histoire avec notre imagination. Et ça m'a beaucoup plu.
1: D'accord, donc quand même pas science-fiction, mais quand même fiction, quoi, dans l'idée
2: Oui,
1: d'écrire
2: oui, oui.
1: des histoires. D'accord. Et toi, Edgar, qu'est-ce
0: Bah
1: qui t'a
0: moi
1: motivé?
0: je suis un fan de manga et du
1: D'accord.
0: coup quand ils avaient parlé de ça m'a plu et j'ai fait en sorte que mon histoire il ressemble un peu des mangas. On va retrouver des noms japonais. Je fais sur le thème des mangas un peu, sur
1: D'accord.
0: mon aventure à moi.
1: Donc t'aimes aussi les
0: Oui.
1: mangas SF, j'imagine. On parle beaucoup de Frieren, par exemple, en ce moment. Ça, c'est des mangas qui te parlent ou
0: Non,
1: non,
0: je
1: ça te
0: pas non
1: parle
0: plus.
1: pas?
0: Je suis plus ceux qui sont classiques.
1: D'accord. Ok. Moi, ça me semble assez complexe de construire une histoire à choix multiples. Comment concrètement vous avez construit votre histoire? Comment est-ce qu'on construit comme ça une histoire à choix multiples? Est-ce qu'on a l'ordinateur, on pose un premier paragraphe et on se dit maintenant il y a deux possibilités, donc j'écris deux possibilités. Voilà, comment est-ce qu'on écrit quelque chose comme ça, cette arborescence en fait? Ah, c'est une question piège.
0: Bah personnellement, j'ai fait un peu le début de l'histoire et la fin et je les ai fait rejoindre les deux ensemble
1: D'accord.
0: pour que ça aille plus simple.
1: D'accord. Donc il y avait déjà dans ta tête le début, les fins possibles et
0: Oui.
1: comment en fait faire le lien entre les deux,
0: Oui,
1: quoi.
0: c'est ça.
1: Ok. Alors, vous le disiez tout à l'heure, c'est un projet scolaire et c'est pour valider en fait une épreuve du bac, c'est ça, si je dis pas de bêtises, du bac professionnel que vous passez. Là, les épreuves ont commencé, du coup, j'imagine.
0: La semaine
1: La
0: prochaine.
1: semaine prochaine? D'accord. Et donc, est-ce que vous avez déjà été examiné et noté par vos professeurs pour ce projet?
0: Non, ça va être le 25 juin quand
1: Le
0: on
1: 25 juin.
0: sera à l'oral pour le projet.
1: D'accord. Donc, vous allez présenter, vos professeurs auront déjà eu le livre entre les mains et vous allez en parler, en fait, répondre à leurs questions? D'accord. Et est-ce que vous avez déjà eu des retours sur ce livre? Parce que j'ai entendu tout à l'heure, quand on discutait du coup avant l'enregistrement, que vous avez été à la FNAC, c'est ça, présenter le livre.
2: Oui.
1: Alors comment ça s'est passé?
2: Ça s'est bien. Enfin, en fait, on a fait 4 heures dans la journée. On a fait 2 heures le matin et 2 heures l'après-midi. Le matin, il y avait quelques personnes qui regardaient, mais personne n'avait acheté. Et du coup, bah, l'après-midi, c'était pareil. Mais il y a une seule personne du coup qui a acheté le livre. On avait fait une annonce dans le micro aussi.
1: D'accord. Et vous avez pu discuter quand même avec certaines personnes, même si tout le monde n'a pas acheté?
2: Oui,
1: Oui.
2: oui,
1: Ouais.
2: oui.
1: Il y avait des personnes qui étaient intéressées par le projet, par...
0: Bon, en fait, ils étaient curieux, ils voulaient savoir de quoi ça parlait l'histoire et les a fait même essayer. Il y
1: D'accord.
0: en a certains, ça les a plu.
1: Alors, du coup, maintenant, on peut parler peut-être de la façon dont on peut se procurer ce livre, parce que l'idée, du coup, c'est de le mettre aussi en vente. C'est pas seulement de créer un livre... Pour valider votre bac, c'est aussi pour le commercialiser. Alors, où est-ce qu'on peut le trouver et à quel prix on peut le trouver?
2: On peut le trouver chez la Zone 51 à Annonay, ainsi que la FNAC d'Annonay à 9,90 €.
1: D'accord. Je vous ai demandé tout à l'heure si vous aviez des retours à la FNAC, etc., si vous avez pu discuter avec des gens. Et j'aimerais savoir comment le livre a été accueilli par vos copains, vos copines au lycée, en fait, parce que j'imagine que vous avez déjà plein de potes qui l'ont lu et qui ont réagi dessus.
0: Bah, ils étaient un peu surpris qu'on a réussi à faire le livre, aller jusqu'au bout.
1: Oui.
0: Et les espoirs, ça les a plu. Ils ont dit que du bien.
1: D'accord. Et là, du coup, vous me disiez que c'était pour valider une épreuve au lycée professionnel pour votre bac. C'est quelle épreuve, en fait, exactement, qu'on vous demande de valider avec ça?
0: le prof de projet
1: C'est un projet.
0: projet professionnel.
1: Projet professionnel, d'accord. Alors, l'une des dernières questions que j'aimerais vous poser, c'est vous avez envie de vous diriger vers quoi du coup? Parce que là, vous allez passer votre bac et après, du coup, qu'est-ce que vous avez projeté pour la suite?
2: Moi, je souhaite continuer en BTS MCO.
1: Qu'est-ce que c'est?
2: C'est la poursuite d'études après le bac professionnel du commerce.
1: D'accord, donc c'est études de commerce.
2: Oui.
1: Ok, et toi Edgar?
0: Commerce international.
1: D'accord. Donc sur les langues, du coup, plutôt travailler avec les langues et. Ok, super. Alors, j'aimerais bien faire venir du coup vos deux professeurs accompagnantes qui sont ici au micro avec nous et du coup leur poser quelques questions aussi sur votre projet de livre dont vous êtes le héros. Alors, nous reprenons notre émission avec Violaine et Nathalie, qui sont deux professeurs du coup qui ont accompagné Edgar et Loane pendant cette aventure. Est-ce que vous voulez vous présenter à nos auditeurs et nos auditrices?
3: Donc bonjour, je m'appelle Violaine, je suis professeure de lettres histoire géo à Montgolfier.
4: Et bonjour, moi je m'appelle Nathalie et je suis enseignante en enseignement professionnel, donc économie gestion et en fait c'est prof de vente quoi.
1: Alors, ma première question, elle est toute simple, c'est qu'est-ce que vous pensez de ce projet? J'imagine que vous en êtes fière, vous en êtes contente?
3: Alors on est surtout fiers des élèves qu'ils aient pu mener jusqu'au bout ce projet-là, c'était pas évident du tout. Donc c'est vraiment vraiment très fier de Loan et Edgar. Soit arrivé jusqu'au bout, qu'ils se soient accrochés. C'était pas forcément gagné d'avance, en fait. Et ils ont quand même tenu bon.
4: Ouais, c'est ça. Donc, fière d'Edgar et de Loane, parce que c'est la réalisation, en fait, de 2 ans de travail. Donc, ils ont mené le projet jusqu'au bout, avec un produit fini qui est vraiment, vraiment digne d'un livre d'aventure.
1: C'était une première dans votre carrière, en tout cas dans ce module, on va dire, d'enseignement professionnel, de voir des élèves qui décident de réaliser un objet aussi créatif.
3: C'est la première fois que j'ai justement déjà le projet lui-même, c'est-à-dire élaborer, concevoir un livre dont vous êtes le héros, c'était la première fois en fait que je le faisais avec des élèves. Et j'avoue qu'au départ, je m'étais dit, je vais sûrement en perdre beaucoup, peut-être parce que c'est assez complexe. Et en fait, j'ai découvert que je pouvais faire confiance à certains élèves. Effectivement, ça a bien fonctionné. Ils se sont tenus au projet, ils n'ont jamais laissé tomber. Et du coup, ça m'apporte en fait une expérience en plus que j'avais jamais connue. Donc, ça me réconcilie avec ce genre de projet peut-être un petit peu difficile, mais ils ont prouvé tous les deux que j'avais eu raison de lancer le projet.
1: Super, vous partagez cet avis du coup aussi, Nathalie?
4: Oui, tout à fait. Alors après, moi, je suis intervenue plus en fin de projet, donc sur l'année de terminale, sur la partie vente et communication. Et c'est vrai que les élèves, là, ont été impliqués sur les séances de dédicace, sur la mise en place des livres donc dans les magasins partenaires. Et oui, c'est la première fois pour le coup qu'on a un projet qui réunit autant de compétences professionnelles et de compétences plus générales. Voilà, donc ouais, assez fière d'eux pour ça.
1: D'accord, parce que l'idée, c'était pas seulement de créer un livre, ce qui est déjà en soi énorme, c'était aussi d'imaginer sa commercialisation, la façon dont on pourrait le diffuser.
4: Ouais, tout à fait. En fait, le projet en bac pro, c'est vraiment la réalisation d'un projet qui se conduit donc sur les 2 ans. On va pas forcément noter donc en fin de cursus, ils ont un oral. On va pas noter le résultat, mais plus l'implication des élèves et ce qu'ils ont pu mettre en œuvre en termes de compétences tout au long de ces 2 ans. Et effectivement, là, ils ont mis en œuvre des compétences professionnelles liées à leur filière commerciale.
1: D'accord. Et quelle qualité, alors, du coup, vous avez vu se développer autour de ce projet pour le mettre en œuvre, en fait? Vous avez dit, du coup, de la persévérance, hein, puisque c'est un projet qui s'est fait quand même sur 2 ans. Et quoi d'autre, du coup?
3: Eh ben, je trouve qu'au niveau structure, c'est-à-dire ça les force à être très organisés, à être très structurés, à aller à l'essentiel, puisque pour l'aventure dont vous êtes le héros, il faut passer d'un paragraphe à l'autre. Donc, il faut des phrases assez courtes, tout en étant assez précis, en fait, c'est cette rigueur-là qui a été, qui a été attendue, qui était attendue. Et j'ai trouvé que justement pour deux élèves qui se sont un peu retrouvés isolés avec des histoires qu'ils avaient pu construire avec d'autres élèves qui ont laissé, qui ont abandonné le projet, ben ils ont su retravailler les paragraphes de manière à obtenir cette structure et cette précision. Et ça, je trouve que intellectuellement pour eux, c'est une sacrée force. Je trouve que ça, c'est vraiment un acquis important.
1: Apprendre à structurer, du coup,
3: ouais,
1: ses
3: idées. À structurer, à construire, oui.
1: À synthétiser aussi, du coup, parce qu'on serait... Enfin, un livre, on a envie de développer, hein, forcément. Et là, pour le coup, on doit être dans la synthèse pour...
3: C'est ça. Et être assez clair dans les termes utilisés pour faire passer un message. Et là, justement, pour revenir là-dessus, Edgar a vraiment l'univers plutôt, comme il le disait, manga, plutôt fantastique, avec des épées, avec des trolls, différents personnages plutôt de cet univers-là. Alors que Loane, elle était partie plutôt... Donc, c'est un monde un petit peu merveilleux, avec une princesse. Mais c'était vraiment aussi, ça, c'était intéressant de sa part, c'est-à-dire vraiment un travail sur le relationnel mère-fils, des tensions... Et en fait, des tensions qui peuvent se résoudre à travers un parcours, justement, dont vous êtes le héros. C'est-à-dire qu'elle, c'est ce qu'elle disait, effectivement, c'est pas son truc, tout ce qui est fantastique. Mais par contre, le côté peut-être plus psychologique, plus intime, en fait, elle a pu le mettre dans ce parcours. Donc, l'histoire, c'est le Ceni, c'est le titre de son histoire. Et je trouve que ça a été bien, puisqu'on a, comme il n'était plus que deux en terminale, on a pu échanger davantage et ça permet de parler un petit peu plus avec l'élève. Et c'est vrai de partager ça, en fait. Donc, ça crée un lien totalement différent de ce qu'on peut avoir habituellement en cours.
1: D'accord.
3: J'ai trouvé ça intéressant aussi.
1: Donc oui, toi, Loane, oui. Tu y as trouvé ton compte aussi, même si le fantastique, c'est pas trop, l'imaginaire, c'est pas trop ton truc.
2: Oui. Ouais. Oui, j'ai pu, oui.
1: D'accord. Et ça t'a plu d'inventer un personnage avec sa psychologie, avec...
2: Oui, franchement, ça m'a plu.
1: Ouais.
2: J'ai bien aimé, oui.
1: D'accord. Et il y a une question que je ne vous ai pas posée d'ailleurs tout à l'heure. Edgar, c'est vrai que tu disais que tes sources d'inspiration, toi, c'était plutôt le manga. Est-ce que vous avez d'autres sources d'inspiration qui vous ont donné envie vraiment d'écrire ce livre, qui vous ont donné, comment dire, peut-être un fil rouge ou un conducteur au cours de votre création, une série ou je sais pas, ou un personnage?
0: En même temps, quand on écrivait le livre, je lisais les mangas, du coup, je recopiais un peu ce que je lisais et ce qu'on faisait.
1: Mm-hmm.
0: Du coup, il y a une mélange de tous les animés que j'avais regardés. On retrouve dans le livre, même des fois, il y a le nom des personnages.
1: D'accord.
0: C'est les noms des mangas que j'ai lus en même temps, tout ce que j'ai mis à l'intérieur.
1: D'accord, donc ouais, c'est vraiment une source d'inspiration pour toi, tes lectures manga. D'accord, et c'est des mangas, comment dire, c'est des choses plutôt récentes? C'est des publications récentes, c'est des publications un peu plus anciennes, où il y a un petit peu de tout? Qu'est-ce que tu achètes en fait quand tu achètes des mangas?
0: C'est dans les années de 2010 que j'ai lu les mangas et personnellement je regarde plus les animés et après je lis les autres parties qu'il n'y a pas en animé.
1: D'accord. Et toi Loane, du coup, est-ce qu'il y a une série, un livre, un personnage qui t'a vraiment inspiré pour ton histoire?
2: Bah moi j'ai toujours aimé les princesses, du coup je voulais vraiment partir dessus. Tout ce qui est les princesses Disney, tout ça, enfin, ça m'a assez inspirée. Après, j'ai eu l'aide aussi de mes anciens camarades de classe. Du coup, en fait, on a fait un peu un mélange de nos idées pour en arriver là. Parce que j'avais mon camarade de classe Amine. Du coup, lui, il voulait plus partir sur une histoire un peu de Mario, tout ça. Et vu que dans Mario, il y a aussi une princesse, du coup, on s'est dit pourquoi pas en faire un truc de ce genre-là.
1: D'accord. Du coup, on est tous pareils quand on écrit. On a des sources d'inspiration et c'est ce qui nous permet de lancer, l'idée, quoi. Du coup, je reviens à vous, Nathalie, parce que on parlait juste avant avec Violaine des qualités en fait que ça mobilise de réaliser un objet, mais plus pour
4: pour la filière,
1: pour le commerce en fait. Quelles sont les qualités?
4: Eh ben, une des premières qualités, là, déjà, ça a été le travail en équipe, parce que ils ont réussi, donc, à se coordonner pour pouvoir promouvoir leur livre. Donc, ça n'avait pas été facile pour eux, forcément, d'aller vers les partenaires et de faire, par exemple, ces séances de dédicace où on s'expose quand même. Mm-hmm. Donc voilà, d'ailleurs, je tiens à remercier, je ne sais plus si je l'avais fait, donc la Zone 51 et la FNAC d'Annonay qui nous ont permis de faire ces temps de dédicaces. Et oui, donc du coup, ils ont développé des qualités, des qualités commerciales, donc prendre la parole, présenter un livre, mettre en avant le produit. Avant ça, ils ont fait aussi des petits calculs pour savoir un peu le coût de revient du produit, quelle serait la marge qu'on allait appliquer pour arriver à un prix de vente, et puis suivre un petit peu les ventes et voir un peu où ils en sont là de leur vente au total, ouais. De la gestion.
1: Du coup, l'envie de commercialiser ce livre, c'est venu tout de suite dans le projet, quand vous vous êtes dit on va faire un livre dont vous êtes le héros, vous vous êtes dit et on a envie de l'éditer, de le vendre en fait. Comment ça s'est passé?
3: Alors, pour être tout à fait clair, je suis prof de lettres histoire-géo, mais je reste assez pragmatique. Et c'est vrai que quand je faisais ce projet-là avec des élèves de commerce, il a été clair dès le départ que ça n'allait pas être simplement un livre qu'on allait photocopier, qu'on allait relier et distribuer ou vendre comme ça. Il fallait que ça soit un produit de qualité. C'est ce que j'ai essayé aussi de leur expliquer. C'est-à-dire que si on se lançait dans ce projet, c'est pour que concrètement, il y ait quelque chose qui se passe, de manière à ce qu'eux s'y retrouvent au niveau de leur filière professionnelle. Donc, en fait, comme je l'aurais dit, si on se lance dans ce projet, on le construit, on l'écrit, on l'élabore, mais après, il va falloir trouver effectivement des imprimeurs, enfin faire des devis, voir comment se passe la mise en page. En tout cas, l'objectif, c'est vraiment de pouvoir le vendre, ce produit-là, et que ça soit vraiment concret. Donc, c'est vrai que ce n'est pas forcément eux qui ont eu l'idée de la commercialisation. C'est moi qui ai un peu passé ce contrat avec eux. C'est-à-dire que moi, je ne voulais pas je ne voulais pas qu'on se contente d'un bricolage, en fait. Je voulais vraiment un très beau produit, surtout qu'ils allaient passer du temps dessus. Donc, c'était vraiment pour qu'il y ait un aboutissement derrière ça.
1: D'accord. Et donc, du coup, vous l'avez édité, vous me disiez, en ligne.
3: Tout à fait.
1: Mais en France.
3: Oui, oui, ouais. Tout à fait.
1: Chez quel
3: Colibri.
1: Et est-ce qu'il y a quelque chose que vous aimeriez ajouter qu'on n'a pas encore abordé en fait dans cette émission?
3: Alors moi j'aimerais bien reparler un petit peu de tout ce qui concerne la communication, le visuel en fait. C'est vrai qu'il y a eu énormément de travail sur tout ce qui est logo, illustration, page de couverture et à l'intérieur de l'ouvrage. Et vraiment, Edgar, de ce côté-là, a pris les choses en main. C'est-à-dire que ça risquait pas de venir de moi, puisque j'ai absolument aucune maîtrise de quoi que ce soit. Je vous avoue que ChatGPT, l'IA, c'est vraiment pas mon truc. Et puis, j'étais un peu sceptique au départ. Mais en fait, c'est vrai que comme Edgar demandait des choses précises au logiciel, c'est-à-dire que chacune des histoires est originale, avec des personnages qui n'existent pas vraiment, enfin qui n'existent nulle part. C'est vrai que de donner du coup des indications à l'IA fait que les dessins sont uniques aussi. Donc il y a quand même ce retour à la créativité. C'est pas forcément du copier-coller de quelque chose. Et il a pas lâché aussi, c'est-à-dire vraiment il s'est préoccupé de faire des logos. Donc on a un logo pour notre livre et on a vraiment des pages de couverture et des illustrations à l'intérieur. Il y a vraiment un sacré travail de ce côté-là. Donc je pense que ça vous a plu, Edgar, de faire ça?
0: Oui, ça m'a bien plu. Ça m'a appris aussi à utiliser les informations.
3: Prendre des infos précises.
1: Oui, oui, c'est vrai que pour générer des images, en plus, sur ChatGPT, il faut des scripts quand même assez développés, assez précis.
0: En fait, on devrait détailler ce qu'on voulait avoir sur l'image et on demandait une aperçu. Après, si ça nous plaisait, on prenait ou sinon, on recréait une deuxième. Juste que ce soit le bon résultat qu'on voulait avoir.
1: Je l'ai feuilleté du coup tout à l'heure, ça apporte un vrai plus au livre d'avoir des illustrations, d'avoir ça habille un univers en fait, quoi. Ça lui donne une dimension supplémentaire. Est-ce qu'il y a autre chose que vous avez envie d'ajouter, Edgar, Loan?
2: Si vous souhaitez commander notre livre, vous pouvez nous envoyer, vous pouvez nous contacter à partir de l'adresse mail aventure@gmail.com.
1: Aventure au singulier.
2: Au pluriel.
1: Au pluriel. Aventure au pluriel de papier @gmail.com. Est-ce qu'on vous retrouve, je ne sais pas, sur une page Facebook, Instagram, quelque chose ou
0: On retrouve sur l'Instagram du lycée Montgolfier.
1: Oui. Et est-ce que vos livres sont en vente sur Annonay ou même d'autres communes limitrophes?
0: Pour le moment, c'est à la FNAC et à la Zone 51.
1: D'accord, très bien.
0: Et au lycée.
1: Ça fait 3 points sur Annonay, du coup, pour se le procurer. Eh bien, écoutez, merci beaucoup pour ce moment.
3: Merci à vous.
2: Merci à vous.
1: Yolaine, Nathalie, vous. Edgar et Loane. On va se quitter avec un morceau particulier. Est-ce que vous avez envie de le présenter?
0: On a choisi une musique chill pour le diaporama qu'on avait fait pour présenter notre livre. Du coup, on va partir sur ça.
1: Donc, c'est un morceau que je vous propose de découvrir tout de suite.
2: À bientôt.
3: Au revoir.
2: À bientôt.
1: Au revoir.

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0: Oh Sylvain, t'en rappelles là à ce qu'il y avait avant là?
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3: Grave de grave, putain.

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Avec des sorties d'albums, des surprises, une chanson vinyle en fin d'émission et une belle rencontre. Belle rencontre puisque nous sommes aujourd'hui avec Théo Didier à l'occasion de la sortie de son tout nouvel album. Tout nouvel album dont voici tout de suite, pour patienter, un extrait.

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1: Teddy Bear, j'ai eu le plaisir et la chance de le voir en première partie de Feu Chatterton, début février, et je crois qu'on était à peu près 13 000 dans la salle, tout sapé par son univers et sa présence sur scène. On a pu aussi le retrouver en première partie de Alain Souchon, Benjamin Biolay, Clara Luciani ou encore Julien Doré. Il n'a que 24 ans et pourtant sa voix en dit beaucoup plus long que son âge. Son premier titre, Tout va bien, que l'on vient d'écouter, est inspiré par des conversations avec son grand-père, mineur de fond. On reparlera de Teddy Bear assurément dans Chansomania, et tu peux bien sûr, dès à présent, le suivre sur tous ses réseaux sociaux.

Ce titre de Daphné Swan, Totem, est sorti en octobre dernier. Il annonçait son nouvel EP qui est sorti ce 22 mai. Il a pour titre Index. Ce nouvel EP, elle l'a entièrement produit avec l'appui vocal et le mix de Daran. Cette nouvelle étape marque une émancipation artistique et sonore totale, un son plus brut, plus personnel. Jeu est un autre, c'est le second titre que l'on s'offre pour poursuivre la découverte de ce nouvel EP de Daphné Swan.

Pas besoin de machine à voyager dans le temps, la chanson fonctionne très très bien pour remonter les années. Direction 1986 avec Elsa et le titre « T'en vas pas », extrait de la bande originale du film « La femme de ma vie ».

0: Le tout nouvel album de Théo Didier, Roulotte Orchestra, vient tout juste de sortir. Pour en commencer la découverte, on vient d'écouter le titre chaque matin. On en parle ensemble avec Théo, tranquillement installé autour d'un verre d'eau qui pique, et j'aime bien dire eau qui pique, à la terrasse d'un bar. Salut Théo.
1: Salut Seb, très heureux d'être là.
0: Eh ben, je suis très heureux de te retrouver. On s'était rencontrés il y a déjà quelques années pour un album précédent. Comment ça va là quand un nouvel album vient de sortir ?
1: Eh ben, beaucoup de joie, beaucoup de fierté, voilà, beaucoup de soulagement aussi parce que c'est beaucoup de travail, beaucoup d'investissement. Donc on se sent plutôt bien et encore plus quand on est assis à une terrasse.
0: Alors on va parler de tout ça. Ton dernier album studio date de 2019. Il y a un album live qui est sorti en 2022, mais je crois que tu as été assez occupé. Notamment, tiens, si on parle juste de l'année 2024, je crois qu'il y a eu The Voice. Tu nous racontes ?
1: Oui, effectivement, je me suis lancé dans l'aventure The Voice. Il y a eu une opportunité. Voilà, j'ai participé à un concert à Lyon, Goldman, je ne sais plus trop quoi. Voilà. Et du coup, ma vidéo a bien tourné et j'ai été contacté par The Voice pour passer le casting. Et du coup, casting après casting, ça a bien fonctionné jusqu'à se retrouver voilà, sur l'émission. Et j'ai passé un très très bon moment. C'était super. Je ne regrette pas d'avoir fait cette expérience. Je ne la referai pas, mais au moins ça s'est fait, c'est coché. Voilà.
0: Et puis en parlant d'expérience parisienne, toujours en 2024, tu as joué aussi lors des JO, tu nous racontes ça aussi ?
1: La JO, c'était assez incroyable. En fait, on ne savait pas du tout où est-ce qu'on allait mettre les pieds, comment ça allait se passer. Et quand on est arrivé sur place, on a vraiment pris conscience qu'on participait, qu'on donnait un concert pour les JO Paralympiques 2024. Donc on était très fiers de, à notre manière, participer à cet événement qui a été voilà, de souvenirs très fédérateur et qui a fait du bien à beaucoup de gens. Voilà. Donc on était très heureux d'y être avec le Roulotte Orchestra. Bien.

0: Théo, on est revenu sur cet album, nouvel album. On vient d'écouter quelques secondes du titre Le Vercors. Ce single, il est sorti en 2023. Donc moi, ça m'amène la question, est-ce que les titres de cet album ont été écrits un peu au fil des années, comme ça, entre le précédent album studio et la sortie de ce nouvel album?
1: Oui, clairement, les morceaux sont... En fait, il y a énormément de morceaux qui ont été écrits depuis le dernier album qu'on a sorti en Conscience Libre, qu'on a sorti en 2019. J'ai participé aussi à une formation qui m'a beaucoup aidé, qui m'a relancé, donc qui m'a remis sur la voie de l'écriture, parce que voilà, des fois on s'égare un petit peu, on sait plus trop comment, quel plaisir j'avais à la base. Après l'album 2019 Conscience Libre, j'ai écrit beaucoup de morceaux, beaucoup d'inspiration, donc on a dû faire un choix, et effectivement cet album a été écrit sur plusieurs années.
0: Je reviens sur le titre Le Vercors. Là, il y a des invités sur ce titre. Est-ce que tu peux nous raconter aussi qui sont ces invités?
1: Eh bien, les invités, en fait, la première personne, cette idée de faire une petite collab musicale, elle est partie de Théo Bertrand, voilà, qui est de Saint-Just-de-Clé, donc un village pas très loin de chez moi, qui est venu me voir et qui m'a dit: ouais, j'aimerais bien qu'on fasse un morceau ensemble, parce que lui, il s'est fait connaître par Plus Belle la Vie, voilà, il fait beaucoup de choses et tout. Et je dis: bah, pas de problème. Et puis là, Laurent, le manager du groupe, me dit: bah, ce serait l'occasion peut-être de brancher Peps, quoi. Et Peps, il habite pas très loin non plus, sur Saint-Nazaire. Alors je suis allé le voir. Bah, j'avoue, j'étais un peu stressé, un peu impressionné, mais bon, vraiment, il m'a très bien accueilli. Et voilà, on a écrit le morceau ensemble. Voilà, après j'ai travaillé chez moi, on a échangé, et jusqu'à arriver à écrire ce morceau, et qui s'appelle donc Le Vercors, et qui a été vraiment très bien accueilli par les gens de là-bas. J'avoue que j'avais un peu de stress, je savais pas comment les gens allaient prendre ça. C'est pas évident de parler d'une région, voilà. Et non, ça a été formidable. Et d'ailleurs, c'est un morceau qui est incontournable aujourd'hui pour le Roulotte Orchestra.
0: Un morceau qui est incontournable et qui parle alors du Vercors, comme son titre l'indique. Il y a aussi, moi je le mets un peu en parallèle peut-être avec un autre titre de l'album, c'est la chanson Pour mes potes, où là tu parles d'un village, de ton village j'imagine. Est-ce que c'est important d'avoir des bases solides pour pouvoir s'ouvrir sur le monde?
1: Alors je sais pas si c'est important, mais en tout cas, moi je les ai grâce à tous ces copains d'enfance. Voilà, on est très proches, on se connaît, on a été à l'école ensemble, on a grandi ensemble, on a fait toutes nos bêtises, pour parler poliment, ensemble, toutes nos bringues ensemble. Et j'avais besoin de parler de ça. Quand moi j'étais petit, il y avait les plus grands avec qui je voulais jouer au foot, à qui on voulait ressembler. Voilà, je me suis construit là-bas, j'ai forgé une vraie identité qui aujourd'hui je suis fier je suis fier d'en parler aussi dans mes chansons. Et j'ai mis beaucoup de temps à écrire cette chanson-là sur mon village de Jaïan, sur mes copains de Jaïan, sur mon entourage. Mais voilà, et pareil, elle a été très bien accueillie, donc j'en suis vraiment ravi, quoi.
0: Ton projet solo, il a 10 ans, je crois, une dizaine d'années. Est-ce que ta manière d'écrire... Oui, le temps passe, Théo, je suis désolé. Est-ce que ta manière d'écrire et de composer a changé? Est-ce que tu sens des changements en 10 ans?
1: C'est une question difficile, parce que j'ai toujours eu une écriture spontanée. Quand même, quand j'ai commencé à écrire, voilà, quand j'étais plutôt au lycée, c'était assez spontané. Après, oui, il y a eu de l'évolution, parce que justement, j'ai moins peur de revenir dessus. J'essaye de maîtriser plus ce que je veux raconter. Donc, oui, forcément, il y a de l'évolution dans son travail quand on veut être capable aussi de fournir encore, de pouvoir s'exprimer, de ne pas rester sur la feuille blanche. Donc oui, je peux dire qu'il y a l'évolution, ouais.
0: Roulotte Orchestra, c'est le titre de l'album, mais c'est aussi autre chose. C'est quoi? C'est le nom aussi du groupe? C'est tout un projet? Qu'est-ce qu'on met derrière ce titre?
1: J'avais à cœur de mettre en avant les personnes qui m'ont rejoint au fil du temps. Et c'est vrai qu'on a continué... J'étais en solo au départ, et puis sur mon chemin j'ai rencontré des gens super bien, et petit à petit on a créé une famille. Et à un moment donné, j'ai eu besoin de donner un nom à ces personnes, et on a trouvé, c'est Victor, le guitariste, qui a fait cette proposition, le Roulotte Orchestra, et je trouvais que ça avait du sens par rapport à notre style musical, orchestra, qui rappelle peut-être Emir Kusturica, enfin bref, voilà, des choses comme ça. Et la chanson La Roulotte aussi, qui est aussi emblématique dans nos concerts. Donc c'est voilà, aujourd'hui on parle de Théo Didier, le Roulotte Orchestra. On est une famille, c'est ce que je voulais mettre en avant. Donc c'est pour ça que on a donné ce nom-là à l'album. C'était important.

0: Théo Didier, on vient d'écouter quelques secondes du titre « Un monde plus vert ». Dans cet album, on retrouve finalement des thématiques qui te sont chères, notamment bah, ça, « Un monde plus vert », c'est quelque chose qui vraiment qui te touche, qu'il est important de dire, d'aborder dans une chanson.
1: Oui, c'est très important pour moi. J'avais besoin de parler de ce sujet. Alors c'est pareil, toujours la manière, comment faire. C'est jamais simple. J'ai voulu aborder ce sujet de manière fédératrice et bienveillante. Moi, j'ai besoin de mettre de la nuance dans mes propos. J'aime pas me positionner forcément. Mais par contre, j'ai besoin qu'on soit vigilant avec l'environnement parce que c'est l'avenir de nos enfants. C'est le nôtre aussi, hein, c'est pas si loin maintenant. Donc voilà, c'est pareil, c'est une chanson que j'ai mis du temps à écrire, je suis pas mal revenu dessus. Mais aujourd'hui, c'est une chanson que je suis content de défendre dans cet album. Voilà, pour parler de ce que j'aspire par rapport au Vercors aussi, voilà, ça fait un lien. Donc c'est une chanson importante.
0: Et quand ce genre de chansons, tu les interprètes sur scène, tu sens des retours ou après on vient de parler des thématiques que tu abordes par exemple ?
1: Les gens, c'est vrai que dans mes concerts, ce qui est bien, c'est qu'on a, depuis le début, on a toujours fait en sorte que l'on comprenne les paroles. Ça a toujours été très important pour nous. Trop de fois, il y a ce retour, on ne comprend pas les paroles, c'est dommage. Ok. Et donc du coup, cette démarche, elle nous permet effectivement d'avoir, avec le public, après le concert, on prend toujours du temps pour échanger avec les gens, d'avoir des retours. Alors après, il y a beaucoup de sujets dans l'album et dans les concerts. Donc les personnes sont touchées différemment en fonction. Alors oui, parfois ça va être un monde plus vert parce que voilà. Ou alors peut-être il va y avoir une déception amoureuse, on va un peu plus me parler de la chanson Malouf par exemple. En tout cas, oui, il y a un échange autour des textes et ça c'est bien. Et surtout, ce qui est super, c'est que chacun interprète aussi à sa manière. Moi j'ai une idée à la base. Mais ensuite, les gens parfois comprennent des choses que même moi j'avais pas envisagées.

0: du tout nouvel album de Théo Didier. On vient d'écouter le titre La Vie. La vie est pleine de surprises, c'est comme ça que tu la préfères ?
1: Ah bah oui, effectivement, la vie elle est pleine de surprises, la vie elle est pleine de rebondissements. Moi j'avais un projet tout tracé quand j'étais plus jeune.
0: Ah, c'était quoi ?
1: Bah j'en sais rien, en fait tu vois, voilà, en fait j'avais un... Bah c'était quoi ? C'était, je sais pas moi, réussir quoi, en fait, mais sauf qu'on se fait une idée de cette réussite. Et sauf que la vie elle nous offre d'autres choses. Et parfois c'est dur. Mais voilà, quand on essaie de se donner les moyens de trouver sa place, et ben en fait on peut s'apercevoir que oui, la vie elle est magnifique. Elle n'est pas toujours comme on veut. Des fois oui, et après bon bah il y a des choses qui sont très difficiles. Et pour y remédier c'est plus compliqué, bien sûr. Mais j'aime ces rebondissements, j'aime ces surprises, j'aime ces rencontres surtout. Une vie pleine de surprises, ça me plaît.
0: Là, on s'est embarqué quelques secondes dans quelques notes de musique, dans un instant balkan. Dans l'album précédent, il y avait un instant breton. C'est histoire de nous faire voyager en musique ?
1: Oui, c'est histoire de nous faire voyager en musique. Et puis, c'est aussi une démarche qu'on a entreprise. Donc après, ils n'ont pas tous été. Il y avait l'instant breton, il y a eu l'instant viennois aussi. Il y a eu, et donc, il y a cet instant balkan. C'est comme une espèce de pause. En fait, comme une espèce de... Oui, effectivement, de voyage. En fait, on a un chapitre qui s'écrit. On a cette pause-là. Et ensuite, on repart sur un autre univers. C'est une passerelle.
0: Bah tiens, en parlant de passerelle, peut-être passerelle aussi entre les musiques. Parce que dans cet album, alors, on retrouve du rock, on retrouve de l'électro aussi, du piano-voix. Est-ce que c'est la multiplicité, je ne sais pas, de tes influences ou des influences du roulotte orchestra qui amène toutes ces diverses musiques et sonorités finalement ?
1: Eh ben, y a un peu de tout. Le roulotte orchestra est composé de musiciens assez différents, avec des propositions musicales assez différentes. Donc ça déjà c'est quelque chose qui enrichit ma proposition à la base, parce que moi j'arrive avec mes accords et mes paroles. Et ensuite tous ces gars-là, ils ont des tiroirs, j'aime bien dire ça, ils ont des tiroirs immenses, et en fait ils mettent leur grain de sel.
0: Donc c'est là tu es en train de me dire que pour les arrangements chacun amène un peu ses idées.
1: Voilà, c'est ça. Ensuite, particulièrement dans cet album, j'ai pris conscience que je devais aller plus loin dans les arrangements. Parce qu'on a enregistré, on a fait ça, pour la petite parenthèse, pour la première fois, on a fait tous les enregistrements nous-mêmes. Et ensuite, quand j'ai eu tout ça, à la maison, j'ai passé énormément de temps à me dire, tiens, qu'est-ce que je pourrais apporter de plus ou de moins pour vraiment appuyer mon propos. Voilà, aller plus loin qu'une simple chanson, être capable d'amener les gens, et m'emmener moi en fait à la base, et ensuite les gens dans mon univers.
0: Tu parlais de l'enregistrement, comment ça s'est passé l'enregistrement quand tu dis que vous avez tout l'enregistrement, mais c'est en studio, c'est à la maison, comment ça se passe ?
1: Alors comment ça se passe ? C'est assez simple, il y a 3 ans de ça, on a dans notre local de répète, avec notre matériel, on commence à être bien équipé, mine de rien. Et ben on s'est installé, on a l'expérience de, on va dire, on a fait 3 fois du studio déjà chez Isaac Bonaz, et du coup on a un peu d'expérience, et on a voulu le faire nous-mêmes pour s'enrichir encore, pour découvrir de nouvelles choses. Donc on s'est lancé à faire ça, on a mis nos micros, on a enregistré la batterie, la basse, ensuite on a fait tous les enregistrements. Une fois que ça a été fait, j'ai tout pris à la maison et j'ai fait un gros travail d'édition. Voilà, ça paraît un petit peu comme ça, mais en fait l'édition c'est simplement on essaie de caler tout le monde correctement, voilà, pour que ce soit joli. Après ça, je me suis lancé dans les arrangements. Donc là, c'est-à-dire qu'on allume son ordinateur, son clavier, on voit ce qu'on peut essayer d'ajouter, des effets, des petites choses, qu'aujourd'hui il y a quand même une palette d'instruments qui permet d'agrémenter son album. Et une fois que ça a été fait, on a tout envoyé chez Isaac Bonaz, qui, lui, il a de l'or dans les mains, qui a fait ce travail de mixage, accompagné de Laurent Déléage. Et ensuite, on a fait des écoutes. Et ensuite, c'est parti en mastering, et l'album est arrivé. Donc, l'expérience était différente que de simplement être en studio. Voilà, il y a une vraie démarche personnelle.
0: Et c'est quelque chose que tu aimes bien, ça, d'être en studio, enfin, d'enregistrer, même si là le studio, du coup, c'était au local, mais d'enregistrer, c'est quelque chose qui est assez plaisant.
1: C'est quelque chose qui est assez plaisant, mais par contre, c'est énormément d'énergie. Maintenant, je le sais. Franchement, quand j'ai, voilà, on a commencé il y a 3 ans, on a fini il y a 6 mois, quoi. Donc c'est chronophage, hein, je crois que c'est le mot. Donc c'est beaucoup de temps, beaucoup d'investissement. Maintenant que je sais ce que je sais, je sais pas si je le referai. Franchement, c'est un vrai job, c'est un vrai métier. Peut-être que je ferai autrement, je ferai travailler quelqu'un d'autre. Voilà.
0: Alors tu parlais d'énergie, là, ça demande beaucoup d'énergie, mais il y a un endroit où tu donnes beaucoup d'énergie avec tout le groupe, c'est la scène. On va en parler de la scène déjà. Tu as partagé la scène notamment avec Yannick Noah, Gauvin Serres, Tikanja Fakoli. Ça doit faire déjà pas mal de beaux souvenirs, ça, ces rencontres et toutes ces dates.
1: Oui, toutes ces dates, c'est énormément de souvenirs. De pouvoir partager la scène avec des gens qui ont vraiment de l'expérience, c'est toujours très enrichissant. Et effectivement, comme tu disais tout à l'heure, ça fait 10 ans, bon, un peu plus si on remonte jusqu'au Les Mots Passants. Et de regarder un petit peu en arrière, on s'aperçoit qu'on a fait beaucoup de chemin, qu'on a vécu beaucoup de choses, qu'on a rencontré beaucoup de gens. Donc tout ça, ça nous fait grandir et je pense que tout ça se retrouve dans cet album.

0: Alors, on va continuer à parler de la scène. Comment tu présentes les titres de ce nouvel album? Est-ce qu'il y a une tournée spéciale sur ce nouvel album? Comment ça se passe quand on te retrouve sur scène?
1: Alors déjà, là, cette année, c'est la tournée des 10 ans. Hein. Voilà, ça fait 10 ans. Donc, 10 ans qu'on est sur la scène. En fait, non, les morceaux, je les présente... ça dépend, en fait. Donc oui, il y a un spectacle. Oui, il y a quelque chose. On propose un spectacle, un concert qui est adapté à notre nouvel album. Mais en fait, comme je te disais tout à l'heure, à travers les paroles, à travers les textes, les personnes arrivent à comprendre, le public, enfin j'espère, mais avec les retours en général, oui, comprennent d'eux-mêmes, en fait, là où on veut en venir, ce qu'on a à raconter. Donc, j'ai pas forcément de présentation particulière. Les choses sont assez spontanées, ça me ressemble.
0: Voilà. Oui, puis vous faites danser aussi, pour vous avoir vu plusieurs fois. Et là, il y a quelques semaines, on écoute, on profite des textes, mais on danse aussi.
1: Oui, bien sûr, on danse, ouais, carrément. De toute façon, c'est l'essence même de ce projet-là, Théo Didier, et du Roulotte Orchestra. On aime le principe que ce soit une grande fête populaire, que chaque concert, que tout le monde puisse y retrouver, passer un grand moment. Aussi... revenir au concert et du coup que chacun se retrouve, se connaisse et arriver à créer une espèce de grande famille autour de la musique et du Roulotte Orchestra.
0: Pour écouter l'album, parce que là on a pas mal parlé de cet album, nouvel album, je crois qu'il n'est pas disponible sur les plateformes, enfin il y a quelques singles qui sont disponibles. Je crois que l'idée et la démarche, c'est de vraiment amener les personnes qui veulent se procurer l'album à se procurer l'album. C'est ça l'idée?
1: Ouais, l'idée, on a envie d'être au plus proche des gens aujourd'hui. Parce qu'on est quand même, effectivement, c'est un sujet aussi qui me tient à cœur. On est dans un monde très très virtuel, et du coup, le contact physique direct est plus difficile. Et en fait, on s'est aperçu que de mettre tout notre album sur les grandes plateformes, ça nous sert pas forcément. Alors du coup, on a fait une démarche. On s'en sert plutôt comme une vitrine. On va mettre des morceaux qui nous semblent représentatifs de notre univers. Et ensuite, si le public veut aller plus loin, et pour nous c'est beaucoup plus direct, financièrement, clairement, elle va sur le site internet, parce qu'on a créé pour les 10 ans un site internet qui a été donc réalisé par Laurent.
0: Théodidier.fr.
1: Théodidier.fr, exactement. Et de là, en fait, déjà il y a toutes les dates et on peut commander l'album. Il y a toutes les dates, il y a même un petit jeu aussi, qui marche plutôt bien.
0: Et puis si on passe sur tes réseaux sociaux, notamment, alors j'imagine que ça fonctionne avec Insta, moi je suis passé sur Facebook, on retrouve aussi l'adresse du site. Si on va sur tes réseaux sociaux de Théo Didier, on arrive très vite sur le site.
1: Oui, bien sûr, toutes les informations, elles sont sur les réseaux sociaux. Mais notre idée, c'est quand même d'arriver à amener un peu plus les gens vers ce site-là pour vraiment faire le lien et puis pour ne pas créer une espèce de mailing où on est vraiment en contact les uns avec les autres. Et une autre chose aussi, on a lancé notre propre playlist. On avait envie de fédérer aussi et de mettre en avant tous les groupes qu'on a rencontrés sur notre chemin. Et on en a rencontré beaucoup et des très talentueux. Donc du coup, quand vous irez sur ce site, en plus de découvrir nos dates et de commander l'album...
0: Bah, les gens sont déjà en train d'y aller, là, je crois.
1: Allô, vous y êtes déjà, c'est ça? ils pourront découvrir d'autres artistes comme nous qui évoluent et qui veulent se fédérer les uns les autres et se faire connaître et créer quelque chose de bien, quoi. Voilà.
0: C'est bien parce que c'est une idée de partage et la musique, c'est du partage, en fait.
1: Oui, c'est la musique, c'est du partage. Et même si on est dans un monde de partage et de j'aime, j'ai quand même cette sensation que finalement, on va assez seul sur notre petit téléphone et qu'on a besoin de contact direct. C'est vraiment la démarche, quoi. On a besoin de nos téléphones, je dis pas le contraire. Mais le contact direct, c'est vital, c'est très important et ça fait du bien aux gens, à tout le monde.
0: Eh bien, merci toi Didier d'avoir été avec nous aujourd'hui. Moi j'aimerais qu'on se quitte en chanson, si tu en as l'envie, bien sûr. Je sais pas si tu te rappelles parce qu'on a déjà fait une interview ensemble, mais j'aimerais que tu nous partages une chanson coup de cœur. Je sais pas, une chanson que tu écoutes depuis toujours, une chanson que tu écoutes en ce moment. Voilà, on se quitte avec.
1: Si, moi j'aime beaucoup cette chanson. Mais faut je crois que c'est Les gens qui doutent, tu sais.
0: Anne Sylvestre.
1: Franchement, j'ai adoré cette chanson. Par contre, je vais vous dire honnêtement, j'ai pas compris la fin de cette chanson. Donc si quelqu'un peut m'éclairer là-dessus, il n'y a pas de souci. Par contre, j'ai très bien compris le sens du texte. Les gens qui doutent, moi je m'y retrouve. Et ça ne nous empêche pas d'avancer, de créer ses propres petites victoires. Voilà.
0: Eh bien, on se quitte avec ce titre de Anne Sylvestre. Merci beaucoup, Théo Didier. Je rappelle que ton tout nouvel album, Roulotte Orchestra, est sorti début juin et on retrouve toutes les infos sur tes réseaux sociaux et surtout, on l'aura compris, c'est très très important, sur le site theodidier.fr. Merci beaucoup, Théo, et à très bientôt.
1: Salut Seb, un grand merci. Ciao.
0: Et là, je reprends juste la parole quelques instants en studio parce que quelques jours après l'interview, Théo m'a renvoyé un message en me disant que la chanson, c'était plutôt la reprise Des gens qui doutent, mais par Colin Rio, qu'il souhaitait écouter. Donc, on écoute ce titre, Les gens qui doutent, par Colin Rio.

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Avant l'apocalypse, deux justesses, c'est le titre de l'album que Yannick M a sorti le 26 mars. Dans ses chansons inspirées, il explore les frontières de l'insolite. C'est un décalage inventif et poétique que l'on prend beaucoup de plaisir à découvrir et à écouter. Après « Moi c'est Stéphane » que l'on vient justement de s'offrir dans les oreilles, voici « L'ouvreur du cinéma ». Tu retrouves plus d'infos sur ses réseaux sociaux et sur son site yannickm.com.

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Ah, moi, je ne suis pas l'ouvreur, je suis même plutôt celui qui t'annonce la fermeture de Chansomania. La fermeture de Chansomania pour cet épisode, bien sûr. On se retrouve évidemment la semaine prochaine, même endroit, même heure, sur ta radio préférée. D'ici là, les podcasts faciles sur toutes les plateformes de podcasts et toutes les plateformes musicales. Tu retrouves aussi ces podcasts avec plein d'infos sur le site sebdil.fr, cela s'écrit sebdihl.fr. Allez, à la semaine prochaine. Et d'ici là, surtout, tu n'oublies pas de vivre en musique. On se quitte en chanson vinyle avec aujourd'hui le groupe Il était une fois. Que fais-tu ce soir après dîner? Bye.

Chopin sur Radio d'ici. Alors pour cette émission, nous avions entamé il y a quelques mois un début de saga sur le thème de l'Adelphité. L'Adelphité, petit rappel qui va vous paraître un peu familier si vous avez déjà écouté les deux premières émissions. Ça vient du grec Adelph qui veut dire sœur et Adelphos qui veut dire frère. Et c'est le lien de parenté qui unit les enfants nés des mêmes parents, sans distinction de genre, contrairement au terme fraternité ou sororité, qui étaient les thèmes justement des deux premières émissions. Bah donc vraiment, à l'origine, c'est un truc de lien de sang, mais comme pour fraternité, qui est aujourd'hui utilisé pour désigner les relations entre tous les humains, mais qui manque un chouïa d'inclusivité, Adelphité s'applique à juste titre, à remplacer ce terme.

dans ce troisième et dernier volet donc de cette saga, de cette trilogie sur le thème de la Delphité, nous allons nous intéresser à l'amitié, puisque la famille, c'est aussi celle que l'on choisit.

Nous sommes en train d'écouter un nocturne de Gabriel Fauré, nocturne pour piano numéro 9 en si mineur. Et comme je le disais, puisque la famille c'est aussi celle que l'on choisit pour introduire cette émission, j'ai eu envie de partager avec vous le titre de Cyndi Lauper que vous connaissez très probablement, Girls Just Want to Have Fun. Alors pour être honnête, au niveau du texte, ce titre c'est plus une ode à la liberté, à l'émancipation qu'à l'amitié. Mais dans le clip de ce morceau que je vous recommande parce qu'il est vraiment fun, il y a une scène où Cyndi Lauper fait une clé de bras à son père pour qu'il arrête de lui crier dessus. Voilà, déjà pourquoi lui criait-il dessus à l'origine. Et donc elle lui fait une clé de bras pour pouvoir aller retrouver ses amis. Et j'ai trouvé que c'était une belle image. Elle s'éloigne d'une famille de sang toxique pour son développement personnel et choisit d'aller passer du temps avec des personnes qu'il apprécie pour ce qu'elle est. Voilà pourquoi j'ai choisi ce titre de Cyndi Lauper qui est en plus très très fun à écouter. Girls just want to have fun.

Girls Just Want to Have Fun de Cyndi Lauper. On continue avec une vision assez douce de l'amitié. Les amitiés enfantines qu'on se remémore avec nostalgie quand on repense à l'école, en primaire, au collège. Et c'est de ça que parle cette chanson assez légère des White Stripes, We're Going to Be Friends, tirée de l'album White Blood Cells, sorti en 2001. C'est un morceau doux, légèrement répétitif, un peu comme pourrait l'être une comptine. D'ailleurs, dans le clip, Jack White joue cette chanson seul, avec sa guitare, assis sur un canapé, aux côtés de Meg White, sa femme, l'autre membre de leur duo, qui est endormi. The White Stripes, We're Going to Be Friends.

The White Stripes, We're Going to Be Friends. Alors, les prochains morceaux abordent tous plus ou moins le même thème. Donc, l'amitié, bien sûr. Mais l'amitié, quand on traverse un moment difficile, la possibilité de compter sur ses amis quand tout va mal. On commence donc cette série avec l'un de mes groupes phares, Queen, que j'écoute depuis mon plus jeune âge et dont j'ai écumé la discographie. Et un morceau que j'aime toujours beaucoup, que j'aime bien réécouter de temps en temps, Friends Will Be Friends, tiré de l'album A Kind of Magic, sorti en 86.

Friends Will Be Friends de Queen. Alors, j'écoute peu de chansons françaises, parce qu'en fait, à quelques exceptions près, je trouve en général que les arrangements ne sont justement que des arrangements, qui n'ont pour objectif que de soutenir la voix ou le texte, et ils ont tendance un peu à me laisser sur ma faim. Et pourtant, il y a parfois un ou une artiste qui me fait réviser ce jugement un peu hâtif. Et Loïc d'Antoine, dont on va écouter un morceau, en fait partie, avec ses parties instrumentales, viscérales et pleines d'émotions. On écoute Pierrot.

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Pierrot, de Loïc, l'Antoine. Vous êtes toujours à l'écoute des Nocturnes de Chopin, un nocturne sur le thème de l'amitié. On continue avec un grand classique que vous avez sûrement beaucoup écouté, du moins entendu. En tout cas, c'est mon cas, et aussi loin que je me rappelle, ce morceau de Simon & Garfunkel, Bridge Over Troubled Water, a été une des premières chansons, tout genre confondu, à me filer des frissons avec son développement et son final épique. Alors, cette chanson a été écrite par Paul Simon, qui laisse sur ce morceau Art Garfunkel seul au chant. Niveau paroles, Bridge Over Troubled Water, ce pont enjambant des eaux agitées dont il est question, est une métaphore pour le soutien qu'un ami apporte à un autre. Un extrait des paroles, je suis avec toi, quand tu traverseras des temps difficiles, tel un pont enjambant des eaux agitées, je m'étendrai devant toi.

Simon & Garfunkel, Bridge Over Troubled Water. On continue avec un morceau de Metallica. Je me permets un petit écart. Je mets du métal un petit peu plus tôt dans la soirée. Mais bon, Metallica, c'est presque plus du métal maintenant. Tout le monde en écoute. On va écouter un morceau culte tiré du Black Album qui est sorti en 91. Il s'appelle My Friend of Misery. Et c'est un morceau que j'aime énormément avec son superbe riff d'intro de basse qu'on retrouve tout au long du morceau et qui est très très mélancolique et très beau.

Voilà, c'était My Friend of Misery de Metallica. Allez, on revient sur quelque chose d'un petit peu moins heavy, avec un morceau du groupe de rock anglais Led Zeppelin, un morceau qui s'appelle Friends, qui est tiré de l'album Led Zeppelin 3, sorti en 1970. Voilà, enfin, de toute manière, les quatre albums les plus significatifs de leur carrière, c'est-à-dire les quatre premiers, qui sont très originalement intitulés Led Zeppelin, Led Zeppelin 2, Led Zeppelin 3 et puis Led Zeppelin 4. Enfin, on l'appelle comme ça, mais il n'a pas de nom en fait de quatrième. Mais du coup, ces quatre albums sont sortis sur une période d'un peu moins de 3 ans, de 69 à 71. Un groupe très prolifique à ses débuts. Et donc, Friends est un morceau assez original, acoustique, assez planant, un petit peu prog sur les bords, et c'est l'un des premiers dans lesquels Jimmy Page, le guitariste, va explorer son amour des sonorités orientales en utilisant un accordage assez inhabituel, et c'est l'un des rares morceaux du groupe dans lequel on va retrouver des instruments à cordes. Voilà. Niveau texte, bon, ça casse pas trois pattes à un canard. On retrouve un encouragement à se rapprocher des autres, à sourire aux inconnus, à aller à une personne qui se sent mal, même si on ne la connaît pas. Voilà, c'est plein de bonnes intentions et c'est très agréable à écouter. On écoute donc Friends de Led Zeppelin.

Voilà, c'était Friends de Led Zeppelin. Alors pour ce prochain morceau, je fais encore une petite entorse. C'est pas un morceau qui parle à proprement parler d'amitié, mais c'est un morceau qui a été écrit par mon colocataire quand je vivais en Irlande, qui avait un groupe. Je sais pas s'il l'a encore. Ça fait très longtemps que j'ai pas été en contact avec lui. Mais une personne qui est assez importante pour moi et qui a fait ce morceau que j'aime énormément et que j'écoute souvent, parfois pour me remonter le moral. Donc, le nom du groupe, c'est Emmett Scanlan and What the Good Thought. Et on écoute Hands.

Voilà, c'était Hands de Emmett Scanlan and What the Good Thought. Et je viens de réaliser que, voilà, j'aime tellement ce morceau, je viens de me rendre compte que je l'avais déjà mis, en fait, dans une nocturne sur le thème des mains, ce qui paraît plutôt logique, vu qu'il s'appelle Hands. Mais c'est pas grave, c'est un très bon morceau. Ça me fait plaisir de vous le partager à nouveau. Allez, on conclut cette émission sur le thème de l'amitié avec, comme souvent, un morceau un peu plus heavy, voire beaucoup plus heavy, avec donc le groupe de métal français The Old Dead Tree et le morceau My Friends, tiré de leur deuxième album, The Perpetual Motion, sorti en 2005. Alors là où le groupe abordait déjà le thème de la perte d'un ami dans leur premier album, sorti en 2003, The Nameless Disease, la maladie sans nom, dédié à leur ancien batteur qui s'était suicidé, le groupe aborde à nouveau ce thème et l'incompréhension qui suit la rupture d'une amitié. Il a d'ailleurs, le groupe, splitté plus tard en 2009 et il vient tout juste de se reformer en cette année 2025. Voilà, donc on va se quitter sur ce morceau. Si vous voulez réécouter ce nocturne ou écouter les précédents, vous pouvez vous rendre sur le site internet de Radio DC dans la catégorie Les Nocturnes de Chopin. Vous la trouverez assez facilement normalement. Voilà, je vous souhaite une bonne fin de soirée et je vous dis au mois prochain.

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